0: Du coup, Liam, et sinon, comment ça va?
1: Eh bien, je dirais que ça va. Un peu stressé, parce qu'il y a beaucoup de choses qui s'enchaînent là pour les prochains jours.
0: Ouais.
1: Et peut-être moi-même. Mais en soi, ça va. Ça va plutôt bien.
0: Qu'est-ce qui s'enchaîne dans les prochains jours?
1: J'ai. Donc là, aujourd'hui, je fais cette interview avec toi. Demain, j'ai mon examen. Le soir même, je vais à Avignon pour l'anniversaire de ma mamie. Donc je serai pendant 3-4 jours avec toute ma famille, mais toute la famille.
0: Ah, wow.
1: Je vais ensuite le 3, je vais à Paris. Je prends l'avion, j'atterris le 4 à La Réunion. Le 5, je commence mon stage. Donc là, il y a tout qui s'enchaîne.
0: Tu enchaînes.
1: Énormément. D'où le fait que j'avais fait tous mes devoirs à l'avance,
0: Avance, t'avais
1: parce que je
0: pré-shot.
1: savais que moi ça venait comme ça. Et du coup, le fait que tout s'enchaîne, et en plus, bah, le stage qui arrive, le fait de commencer un stage, aller dans le monde professionnel, etc., même si j'ai déjà fait des stages, c'est toujours un peu stressant comme situation pour
0: Bien
1: moi.
0: sûr.
1: Et en plus de ça, du coup, je ne sais pas si mais je n'ai pas encore mes réponses de master, elles arrivent en juin.
0: Ouais, je suis
1: Donc là,
0: moi.
1: ces derniers jours, ça a été toute l'organisation de mon appartement, de déplacer toutes mes affaires chez mon frère, qui est ici à Marseille, parce que si je suis pris à Marseille, c'est bon, je peux garder le même appart et je pourrais redéplacer les affaires ici. Mais si je suis pris ailleurs, ben, faut que je fasse le déménagement. Mais comme j'ai réponse qu'en début juin, je ne pouvais pas laisser mes affaires dans cet appartement et charger mon colocataire ou mon frère de faire le déménagement sans moi.
0: Bah ouais, ça
1: C'était
0: serait...
1: pas
0: Ouais, non, c'est pas
1: non,
0: très
1: du coup je
0: sympa.
1: suis obligé de

0: Tout faire à l'avance. Donc là, c'est beaucoup
1: Ok.
0: d'organisation ces derniers jours.
1: Et comment tu gères psychologiquement, émotionnellement les moments de rush comme ça? Est-ce que tu arrives à t'organiser à l'avance et du coup t'es chill et tu te dis chose après chose ça se passe? Ou t'es dans une sorte de flux intense et tu te dis oh my god, il y a tout qui se passe en même temps?
0: Un mix des deux, je pense, dans le
1: Ouais.
0: sens où, comme je savais que ça allait arriver tout ça à l'avance, il y a déjà un peu le scénario dans ma tête, tout qui était un peu organisé jour après jour, mais il y a quand même le stress du ah, mais s'il y a un truc qui va pas, s'il y a un imprévu, s'il y a ça qui reste dans l'arrière-plan de ma tête, du ah, il faut quand même être prêt, mais je suis assez bon pour m'adapter et à ce genre de situation de si du coup il y a un truc imprévu qui se passe, donc ça va.
1: Ok.
0: Même s'il y a la peur qu'il y a un imprévu qui puisse arriver, je sais que je serai en capacité
1: De
0: de
1: rebondir.
0: rebondir et de gérer cet imprévu.
1: Ok,
0: Donc
1: ça
0: ça
1: va.
0: va.
1: Et c'est comme ça dans toute ta vie? T'arrives à organiser les choses, t'arrives à faire step by step et ou si tu vois plutôt un peu un truc comme des vagues qui déferlent et tu nages un peu là-dedans
0: Plutôt les vagues parce que je suis plutôt chaotique dans mon organisation de vie de façon générale dans ma vie sur tous les
1: sur tous les
0: plans.
1: plans.
0: Le chaos est la bonne, le bon terme.
1: En plus, ça s'appelle
0: Et
1: chaos sur Insta,
0: oui,
1: non?
0: c'est parce que c'est vraiment quelque chose par lequel je vis et que je fonctionne, mais parce que j'aime le terme justement de chaos et que ce soit pas organisé et de l'imprévu et de en dehors des normes. J'aime ce terme de chaos et c'est plus dans. Mais pas forcément le chaos de saleté et de part de vraiment de saleté, mais plus de chaos, désordre en contraire à l'ordre. Du coup,
1: Ok.
0: c'est ma vie a tendance à fonctionner comme ça, à être vraiment assez chaotique. Donc, je pense que l'idée des vagues et de vraiment comment la vague vient, je la prends et je gère avec la façon dont tout vient.
1: Et est-ce que c'est une recherche personnelle d'être dans la confrontation avec l'ordre? Est-ce que c'est un truc que tu recherches d'être en dehors des normes, en dehors de. Pas forcément en dehors des normes, en mode je suis hyper anarchiste, mais en mode ça te convient pas, et du coup tu crées ta propre norme à toi, tu vois,
0: Je
1: quelque
0: pense que
1: part.
0: c'est plus dans le sens là où oui, je vis pas dans la recherche, mais plus c'est naturel. Il y a des fois, oui, c'est juste par amusement et pour continuer dans la DA, je vais un peu dans la recherche, mais c'est plus naturel. Je pense que je l'ai vraiment réalisé où c'était. Où j'ai du mal avec le noir ou blanc. Et je pense à ça parce que du coup, juste avant, de ce qu'on parlait, c'est que avec ma psy, elle me posait des questions et que ma réponse, c'était souvent oui, mais non. Et qu'il y avait
1: Ok.
0: toujours ce oui, mais non. Et du coup, un peu de chaos comme ça,
1: Mmh.
0: ou même juste dans ma façon de créer, ou la façon dont ma chambre, et en général, c'est toujours un espèce de désordre assez particulier qui m'appartient. Et c'est là, à force d'expérience, que j'ai réalisé que voilà, il y avait ce chaos qui était un peu. Que c'est parti de ma vie. Et même, j'adore ce concept un peu de. Ben, par exemple, manger le dessert avant le repas. Dormir sur ton sol juste parce que tu peux. Ou dormir dans ton canapé parce que tu peux. Boire du thé un verre de vin. C'est un peu ces trucs de chaos dans le sens là que. Petit à petit, dans des expériences de vie, j'ai commencé à me dire, ok, j'aime bien ce que j'aime bien et qui faisait déjà un peu partie de moi, mais que je suis aussi partie dans la recherche du ah, ben ça, c'est quelque chose que j'aime bien, donc je vais le faire et l'ajouter à ma façon de fonctionner.
1: Et est-ce que au-delà de ta façon de fonctionner, c'est parce que t'es créateur aussi, c'est quelque chose que tu recherches dans tes créations, dans ton univers artistique? Est-ce que, je sais pas, genre le fait de boire du thé dans un verre de vin, tu vois, on pourrait presque voir ça dans une expo, tu vois, presque. Genre réutiliser les objets à un escient qui n'est pas fait pour lequel il est fait à la base, enfin, c'est un peu une réinterrogation de l'objet, du mode de fonctionnement.
0: Pour le coup, la façon dont tu utilises le terme de chaos et par rapport par exemple au verre de vin qui est avec du thé, ça fait pas partie de mes thèmes dans ma création, mais ça pourrait l'être, mais ça l'est pas du tout. Ou
1: Ok.
0: même le fait de rechercher, d'utiliser différents matériaux et de travailler là-dessus comme ça, c'est pas quelque chose que je fais, mais aussi parce que je n'ai pas forcément le temps, l'espace pour. Mais si dans un monde tout beau, tout génial, où j'avais de l'espace, du temps et des moyens, peut-être que je le ferais. Ça pourrait être quelque chose par lequel je serais intéressée. Enfin, ça m'est déjà passé des envies de pouvoir tester avec travailler avec du verre, travailler avec du métal, du bois, mais j'ai pas l'argent, pas les connaissances, pas le temps, je suis pas un étudiant en art, donc c'est aussi des contraintes. Mais ça pourrait l'être, mais ça l'est pas forcément. Et je pense que le chaos, il se place plutôt dans le fait que je fasse du mix média et que je ne m'arrête pas à un médium spécifique dans ma création et que vraiment y ait je puisse passer par le dessin, du montage, je fais du vidéo, du son, plutôt du plastique, je fais de la poterie, des perles, enfin il y a vraiment rien qui soit axé, que j'essaye de plus en plus de les mélanger, même si c'est pas encore totalement ça. Mais je pense que le chaos se passe plutôt là-dedans.
1: Ok. Et du coup, c'est quoi tes démarches artistiques? C'est quoi tes processus créatifs? C'est quoi... Qu'est-ce qui émane de toi quand tu recherches de l'art, par exemple?
0: J'ai pas de processus spécifique ou vraiment ordonné.
1: Pas forcément ordonné, mais dans ta réflexion, peut-être.
0: Même si je pourrais, et j'aimerais bien avoir un peu plus ce truc de... Ok, là, je crée, un peu plus me forcer à créer. Mais au contraire, j'ai plus, du coup, pas ce truc de... Ah, là, je vais créer, il faut que je crée tous les jours un peu. C'est plus vraiment du « ça vient ». Et en général, selon les choses, selon les médiums un peu, pour le dessin par exemple, comme je suis beaucoup sur mes émotions et mes expériences de vie, le dessin, ça a tendance à venir au moment où j'ai une expérience, quelque chose qui se passe dans ma vie qui me donne envie de faire dessus. C'est beaucoup aussi par image, où d'un coup j'ai une idée en tête et il faut faire l'idée. Où elle va me rester pendant un moment en tête et jusqu'à ce que enfin je le fasse. Parfois il y a des inspirations qui viennent de choses externes. Ça peut être Pinterest, Instagram, d'autres artistes, notamment ton spectacle que tu as fait là avec la fac.
1: Ouais.
0: Le dernier dessin que j'ai fait, c'est par rapport à un moment du spectacle qui m'a une image qui m'est restée en tête. Et du coup, je me suis rapproché, retravaillé, refait moi-même.
1: Ah, tu me montreras. Okay.
0: Je t'en montrerai. Du coup, il y a ça. Attends, je peux te montrer, je suis sur téléphone. Parce que, du coup, c'est un dessin numérique que j'ai fait. Ça peut être du coup comme ça. Sinon, parfois, c'est Pinterest beaucoup. Après, c'est pas forcément des dessins personnels. Enfin, c'est pas vraiment... Il y a deux types de créations que je fais. Il y a un peu les créations que je fais pour moi et qui sont de moi. Mais aussi les créations que je fais pour des gens, pour offrir en cadeau. Et là, c'est vraiment juste, j'ai vu sur Pinterest, j'ai décidé que je pouvais le faire et je le fais.
1: Tu fais très bien.
0: Il y a aussi ce système-là de façon de créer qui vient. Mais là, du coup, j'ai vraiment juste... après, je fais dans mon processus de création, c'est que j'ai souvent le dessin en tête et le médium que je vais utiliser en général. Et... j'ai pas les capacités de dessin, j'ai pris quelques cours de dessin mais pas tant que ça, donc c'est beaucoup, et comme je fais du numérique, je fais beaucoup de décalcage. Plus j'ai une idée en tête et je vais prendre plein d'éléments qui existent déjà pour donner vie à mon image finale. Et donc là par exemple pour les trois cubes et mettre du coup je dessine les trois cubes, mais je sais plus dans quelle position c'était exactement, donc je suis vraiment partie chercher des positions de danseurs, des images références de danseurs sur Pinterest que j'ai repris et que j'ai du coup retravaillé les positions du corps.
1: C'est trop stylé.
0: Merci.
1: Stylé.
0: Voilà un peu le processus créatif, il vient comme ça en général.
1: Ok. Et est-ce que tu te sens artiste?
0: Ouf. J'ai du mal avec ce terme.
1: Pourquoi?
0: Parce que...
1: Qu'est-ce que ça représente pour toi?
0: Moi, au départ, je l'utilisais. Puis, il y a un moment, des personnes dans mon entourage qui m'ont dit « Mais non, tu n'es pas artiste. » Mais parce que je pense qu'ils ont leur propre définition à eux. Et du coup, ça m'a pris un moment pour que je puisse me réapproprier le terme comme moi, je le souhaitais, comme moi, je le voulais. Et il y a toujours un peu le syndrome de l'imposteur qui est pas loin. Mais parce que je n'ai pas fait d'études d'art. Ma technique artistique, elle n'est pas forcément conventionnelle, ça pourrait ne pas faire partie de ce qui est décidé comme « Ah, ça c'est beau, ça c'est un artiste ». Il y a toutes ces questions-là, donc j'ai encore un peu du mal à l'utiliser, mais j'ai envie de l'utiliser, je travaille vers ça. Mais du coup, j'aurais plus tendance à utiliser « créateur », parce que ça pour le coup, dans son terme à lui-même et sans ses... Artiste a trop de connotations. C'est ça le problème. C'est que, oui, moi, je me sentirais artiste si je gardais juste mon terme à moi, la façon dont je le vois et ce que je considère comme artiste. Mais à cause de ses connotations dans la société, ça... il y a toujours un peu le syndrome d'imposteur qui m'empêche de l'utiliser. Mais créateur, pour le coup, lui, bah, c'est vraiment le concept de créer quelque chose. Et ça, c'est ce que je fais. Donc, créateur, c'est ma source sûre. Artiste, on y est presque, on va y arriver.
1: Et du coup, c'est quoi ta définition d'artiste?
0: Et ben, j'en ai pas encore forcément avec des mots, je pense.
1: Ouais.
0: Parce que je pense beaucoup avec des images. Donc,
1: Ok,
0: mettre
1: c'est
0: des
1: quoi
0: mots
1: du
0: sur
1: coup
0: les
1: les
0: choses.
1: images que tu as? Si t'arrives à les décrire
0: Mais je
1: ou...
0: pense que si j'utilisais des mots, un mix de mots et images, ce serait bah, l'idée de créer. Et selon les besoins. En fait, je pense que oui, c'est un créateur, c'est quelqu'un qui crée avec de l'art, peu importe lequel, mais qui, et selon les connotations, peut avoir le sens du coup de, bah, de la vente, du professionnel ou non, et bah, de la question du est-ce que ça doit être pour soi? Est-ce que tu es artiste si c'est que pour toi?
1: C'est la question que j'allais te poser.
0: Est-ce que c'est artiste si tu crées que pour toi, ou est-ce que c'est artiste si tu crées pour les autres? Je n'ai toujours pas la réponse, c'est toujours en réflexion et
1: Ouais, par exemple, quelqu'un qui peint que pour elle et qui le montre à personne, est-ce que c'est une artiste?
0: Moi, je considère que ce serait une artiste. Mais en fait, je reviens tout. Ça qui m'énerve avec la façon de penser, c'est que je reviens toujours avec le moi, oui, mais
1: Pas
0: la société
1: forcément,
0: où
1: ouais.
0: ça pourrait ne pas être considéré. Je prends toujours ça
1: Ouais.
0: en compte en tête. Et ce que je trouve dommage, mais oui, moi, je dirais quelqu'un qui peint que pour soi, c'est un artiste. Après, il y a aussi la question de est-ce que c'est quelqu'un qui peint, par exemple, juste pour le besoin de peindre? Est-ce que c'est un artiste ou une artiste? Moi, je considère que oui. Et il y a encore toujours le. Mais moi, je dirais que
1: Ouais.
0: oui.
1: Oui,
0: Moi,
1: mais
0: oui.
1: non.
0: Oui, mais non. Il y a
1: Ok.
0: encore le oui, mais non.
1: Et du coup, tout à l'heure, je disais que tu allais voir ta famille et tout. Ça va, c'est quelque chose que tu appréhendes ou c'est quelque chose qui te fait du bien?
0: J'appréhende pour cette partie de la famille.
1: Ok.
0: Jusqu'à maintenant, ça allait, dans le sens où c'est ma famille où j'ai vécu toute mon enfance avec eux. C'est ma famille de métropole,
1: D'accord.
0: du côté de ma mère. Et j'ai passé toutes mes grandes vacances ici en métropole avec eux, du coup, donc tonton, tati, cousin et cousine, et ma mamie, et mon papy avant. Et bah oui, c'est pour moi des bons souvenirs. Mais là, avec le temps, il y a déjà, bah, avec les cousines, on s'est éloigné, on est beaucoup moins proches. Il y a un peu de ça. Et là, moi, j'ai pu passer mes derniers Noëls avec eux. Du coup, j'étais par chance en métropole pendant ces deux, trois derniers Noëls. En plus de ça, j'ai eu des petites confrontations parce que j'étais avec ma tatie et elle m'a posé la question de bah, comment c'était mes études. Donc, je lui ai parlé de mes études. Et elle me posait la demande de qu'est-ce que je veux faire avec la médiation culturelle, comment je veux l'utiliser, et notamment à La Réunion. Et j'ai évoqué du coup la décolonisation des arts et le fait que moi c'était le sujet qui m'intéressait, que je voulais voir comment ben, le réutiliser à La Réunion, etc. Et j'ai essayé de lui expliquer du coup ce que c'était la décolonisation des arts. Et là, mon tonton et ma cousine ont décidé de rentrer dans la discussion. Ma cousine notamment qui pour des raisons inconnues a décidé de venir se lisser les cheveux dans la cuisine. Cette scène était assez lunaire,
1: Oula,
0: sincèrement.
1: ouais.
0: Donc il y avait. Ce qui fait que dans la position, il y avait moi, ma tatie assise en face de moi, mon tonton d'un côté et ma cousine d'un autre. Et les deux qui m'attaquaient avec des façons différentes. Ils ont vraiment en fait entendu chacun un point de la discussion, ont choisi ce qui leur intéressait et sont venus limite un peu dire bah moi je veux parler de ce que je connais. Et aussi, je me suis senti vraiment attaqué où ben, d'un côté, mon oncle, il a commencé avec, quand je parlais de la colonisation des arts, il y a eu notamment ben, la question de la décolonisation de façon générale, parce que pas tout le monde a en tête le fait que bah, c'est pas parce qu'il n'y a plus les colonies que
1: C'est
0: la
1: décolonisé.
0: société, que c'est décolonisé. Et pour l'expliquer à La Réunion, comme c'était encore quelque chose qui est nouveau pour moi, que je commence encore à comprendre, à apprendre et à conscientiser surtout, parce
1: Ouais.
0: que c'est certes des systèmes que j'avais déjà vaguement conscience à La Réunion, mais que je n'avais jamais conscientisé. Je les connaissais, mais sans avoir mis des mots, des termes, des théories, enfin, vraiment conscientisé de tout ça. Du coup, j'ai choisi le point d'approche de la Kavaki. Parce que je venais de voir une vidéo de. Ah mince, sur YouTube, ils font des rhinocéros. C'est avec
1: Ouais.
0: rhinocéros, mais c'est un de leurs formats.
1: Ouais.
0: Et donc, il parlait de la situation en Kanaky. Et je venais de la voir, et donc d'en
1: Est-ce que tu peux
0: apprendre.
1: peut-être expliquer
0: Oh là
1: pour
0: là.
1: qu'on puisse
0: Ben,
1: brièvement?
0: j'ai encore très peu de connaissances dessus, du coup, mais c'est juste, en gros, qui, du coup, est une colonie,
1: Oui.
0: qui récemment a été, du coup, enlevée la considération de colonie, mais en fait est encore en situation, du coup, de colonisation, notamment dans les systèmes et le fonctionnement là-bas. Et du coup, les peuples qui, eux, étaient là avant, et qui sont originaires de Nouvelle-Calédonie, et qui, du coup, prennent le nom de Kanaky, qui était le nom de base, il me semble, ou alors qu'ils ont rechoisi entre-temps pour se
1: Parce qu'avant, c'était les
0: réapproprier.
1: Kanaks.
0: C'est ça, c'est les Kanaks. De base, c'était les
1: De
0: Kanaks.
1: base, c'est les Kanaks.
0: C'est ça. Du coup, de base, c'était les Kanaks. Et ils sont. Et du coup, bref, c'est en gros juste bah, dire on n'est pas content, s'il vous plaît, cassez-vous. Et donc, il y a des situations de tension, de guerre civile, il me semble, c'est ça.
1: Ouais,
0: En
1: ouais.
0: fait, c'est que c'est un sujet que j'entends parler,
1: Ok.
0: et que je ne connaissais. Et que j'avais jamais fait la démarche, du coup, d'aller chercher moi-même les informations.
1: Ok.
0: C'est toujours. J'ai tendance, surtout avec la politique, c'est très récent pour moi de me politiser.
1: Ouais.
0: J'ai toujours fonctionné par je prends ce qui vient. J'ai des informations qui viennent par-ci, par-là, et je construis au fur et à mesure, mais ma construction d'informations est sur du très long terme. Et là, du coup, notamment pour la situation avec en Kanaky, il y avait le truc du. Bah, du coup, je venais de regarder cette vidéo, et j'avais eu l'erreur, un peu aussi pour moi, je sais que je ne maîtrisais pas tout, mais du coup, de parler de la situation là pour lui, par la décolonisation. Et donc, mon oncle a décidé de venir là-dessus. Et ma cousine, elle, a décidé de venir sur le fait, j'expliquais que je voulais à La Réunion travailler avec la médiation culturelle pour notamment avec le lien du fait que de créer un art créole. Parce que dû à la situation à La Réunion, qui est assez spécifique, il n'y avait personne sur l'île de La Réunion avant, et elle a été peuplée avec la colonisation en même temps. Donc avoir un art créole, c'est un peu complexe,
1: Bah ouais.
0: mais, et sachant qu'en plus, à La Réunion, c'est énormément de cultures différentes qui vivent entre elles et qui se créent et qui ont une certaine harmonie ou non. Et du coup, l'art créole, c'est un peu cette espèce de gros
1: Ouais, c'est
0: métissage
1: un métissage de fou,
0: qui
1: ouais.
0: doit commencer à se créer, mais surtout parce que l'art réunionnais est ancré avec la colonisation. Donc lui aussi doit, d'un certain point, se décoloniser. De quelle façon, je n'ai pas encore la réponse. Mais du coup, je voulais travailler avec ça. Et du coup, ma cousine est venue avec l'explication du. Elle ne comprenait pas pourquoi est-ce qu'il fallait un art créole. Parce qu'on est français. Elle ne comprenait pas pourquoi il fallait un art créole parce qu'on est français. Et du coup, j'arrivais pas à lui faire. J'arrivais pas à lui faire comprendre que oui, on est français, mais de nom, enfin, genre, et ça veut rien dire. Et c'est pas parce qu'on est français que La Réunion n'a pas sa propre culture, qu'il n'y a pas
1: C'est comme
0: un
1: la
0: nom.
1: culture corse, c'est comme la culture basque, c'est comme
0: C'est
1: la
0: ça.
1: culture
0: Et
1: bretonne.
0: donc,
1: Enfin, c'est.
0: j'ai fait l'erreur de pas. J'avais pas
1: Là, c'est
0: la.
1: d'autant plus. Enfin, je veux dire, c'est.
0: J'avais pas la culture bretonne basque en tête, mais on était à Toulouse, et du coup j'ai essayé de lui parler de l'art occitan, et
1: Ouais.
0: mais je ne sais pas s'il y en a qui existent. Je me
1: Il en
0: doute que oui,
1: existe, oui, bien sûr.
0: je me
1: C'est
0: sais
1: un.
0: qu'il en existe, mais je n'ai pas d'exemple concret. C'est aussi un de
1: Ouais.
0: mes problèmes avec. Il faut pas que je fasse de débat avec les gens, je n'ai jamais d'exemple concret. Mais du coup, je lui disais, mais si, il y a bien un art occitan, et elle me dit, ben non.
1: Bien sûr que
0: Et je
1: si.
0: savais que oui, mais j'avais pas d'exemple, et
1: À
0: enfin,
1: partir du moment où il y a une langue, une culture, une nourriture,
0: c'est ça.
1: des
0: Pour elle,
1: vêtements.
0: il n'y avait pas ce truc d'importance. Je pense qu'elle, pour elle, ce n'est pas forcément important, la culture, avec tout ce que ça entretient, du coup, de ce que tu viens de citer, de nourriture, d'un art, de vêtements, de langue, etc. Et donc, il y avait un peu ce fossé entre nous, de moi qui essaye de lui expliquer ça, mais de elle qui, je pense, ne considère pas que c'est quelque chose d'important, ou. En tout cas, bref, elle comprenait pas l'importance d'un art créole. Donc c'était un peu
1: Ok,
0: compliqué.
1: d'accord.
0: Et en même temps, avec mon oncle, du coup, ça continuait sur plein d'autres choses. Et en fait, j'étais juste dépassé parce que j'avais deux personnes sûrement en train de me dire un peu n'importe quoi. Et je savais fondamentalement que c'était pas bon ce qu'ils me disaient. Il y avait deux, trois choses qui étaient intéressantes quand même.
1: Ouais.
0: Parce que mon oncle, peu importe les conneries qu'il a pu me dire, il y a des choses qui sont très très intéressantes de ce qu'il
1: Ouais.
0: dit quand même. Il a énormément de connaissances. Et il y a en plus, donc. Déjà, je me faisais donc un peu agresser sur des deux côtés. Il manquait moi des arguments et des connaissances pour pouvoir faire
1: Factuel quoi, ouais.
0: factuel pour pouvoir faire passer mes points. Mais en plus de ça, il n'y avait pas d'écoute.
1: Ouais, ça c'est
0: C'est que
1: dur.
0: moi, du coup, j'écoutais, j'attendais qu'il finisse et pour pouvoir dire. Et mon oncle coupait tout le temps. Et ce qui est en plus horrible avec dans la discussion avec mon oncle, c'était que il te coupe et il te dit attends, laisse-moi finir. Quand toi t'essayes de couper, il te dit attends, laisse-moi finir. Mais par contre, lui te coupe derrière toutes les deux secondes. Et donc, ça a été 30 minutes. Hein. Je pense seulement 30 minutes de ma vie, mais il y avait trop de choses.
1: Ouais.
0: Il y avait tellement de choses que ça m'a hit plus tard, la grosse connerie qu'il a pu me dire, mon oncle. Vraiment le soir plus tard. Donc, ça, c'était en début de matin. Il était 9h du matin, d'accord. Il était trop tôt pour ça, en plus. Donc, vraiment plus tard, je suis dans mon lit, c'est la nuit, et je me repasse toute la discussion. Et d'un coup, ça m'a hit. Il a quand même réussi à me dire. Donc sur le sujet de la décolonisation, notamment de la décolonisation des arts, dans la décolonisation des arts, la chose la plus... Pour les personnes qui ne sont pas forcément dans la culture, connaissant et tout, le point le plus simple, je trouve, pour montrer un peu qu'est-ce que c'est la décolonisation des arts et quel sujet souvent le plus mis en avant, c'est rendre les œuvres spoilées.
1: Oui.
0: Spolier. J'ai jamais réussi à dire un mot. Spolier,
1: je crois.
0: Du coup, rendre les œuvres spoliées. Il a quand même réussi à me dire... à me sortir la phrase ultime du « Oui, mais si on n'avait pas pris ces œuvres, elles auraient été détruites, ils auraient perdu leur culture, l'argument du « on les a aidés, on leur a aidés après
1: ça. » Le sauveur blanc, quoi.
0: C'est ça. Et en plus, dans tout ça, en fait, il y a tellement de choses dans cette discussion qui n'allaient pas, mais c'est une catastrophe, sachant que pour moi, j'ai toujours considéré ma famille de gauche, et elle l'est. Et toujours à peu près ok, bien sûr, on a chacun peut-être des points, parfois on n'est pas forcément d'accord et ok.
1: Et c'est normal.
0: Et c'est parfois un peu plus problématique que d'autres sur mes points de vue. Mais ça allait relativement. Mais là, j'avoue que ça a été dur. Ça a été
1: dur. Ouais.
0: Réaliser tout ça, ça a été un assez gros point, sachant qu'en plus, du coup, ma tati, donc avec qui mon tonton est marié, est brésilienne. Et donc jusque-là, elle est sur laquelle tout allait bien. En fait, c'est ça qui était horrible, c'était que j'avais une édition très gentille et très très parfaite avec ma tati, qui en plus, quand je lui parlais de la commission des arts à La Réunion, elle me parlait de la situation au Brésil, même si c'est des connaissances qu'elle n'a pas, un sujet qui ne lui a jamais forcément posé de questions, qu'elle n'a pas forcément recul sur tout, elle venait avec ses connaissances, son truc, et on échangeait, on se nourrissait mutuellement, et d'un coup, t'as juste deux personnes qui viennent et
1: qui
0: enlèvent tout l'espace de discussion, tout l'espace d'échange qui venait d'être créé. Enfin, ça a été horrible. Et du coup, j'avoue que j'appréhende par rapport à ça. Par rapport au fait que pour beaucoup de monde, il y a toujours ce truc du oui, l'oncle raciste, l'oncle machin. Et dans ma famille, j'ai toujours eu cette chance que au moins on n'est pas raciste, il y a déjà ça. Ça, tu peux pas, entre mon père qui est réunionnais, ma tati qui est brésilienne, on s'est toujours bien sorti avec ça. Donc j'ai toujours eu ce truc de tête quand j'entendais les gens dire « Ah, mais moi, je vais devoir me taper mon repas de famille, etc. » Toujours eu ce truc de « Non, moi, ça va, tout va bien, tout ira bien. » Et là, maintenant que j'ai eu cette confrontation et cette claque en tête, je viens un peu avec de l'appréhension, j'avoue.
1: Ouais.
0: Et j'ai aussi peur, je sais que ça va me prendre de l'énergie sociale.
1: Ouais.
0: Je sais qu'ils vont tous me prendre de l'énergie sociale.
1: Ouais.
0: Ça va être...
1: Ça
0: a été usant. Et enchaîner en plus après avec le vol d'avion et puis le truc. Donc j'appréhende par rapport à ça, mais sur un plus grand une plus grande vue d'ensemble, je sais que ce sera cool.
1: Ouais.
0: Il y aura des moments cool, ce sera fun, on va faire des activités assez sympas, je vais danser avec ma famille, enfin ça va être sympa.
1: Okay.
0: Mais il y aura des petits moments où ça ira moins.
1: Oui, parce que pour remettre un peu de contexte, Liam, il est en licence pro médiation culturelle des arts. Mmh. Et c'est vrai que, enfin moi du coup, je suis en master et médiation culturelle des arts. Et en fait, sans faire de la politique à l'état pur, mais tout est très politique et tout est très social. C'est-à-dire, on remet tout le temps en cause beaucoup de choses, que ce soit, comme tu disais, la colonisation, la décolonisation, le genre, la construction sociale, même nous, notre propre rapport aux institutions, au public,
0: la place que la médiation culturelle prend sur plein de niveaux politiques. Ouais.
1: Voilà, c'est ça. Donc en fait, tout est très politisant et politisé, sans faire de la politique. Enfin, on n'est pas en Sciences Po, quoi.
0: Oui, c'est ça.
1: C'est ça, mais voilà, pour mettre un peu de contexte. Et c'est une impression, hein. Mais j'ai l'impression que tu es quand même proche de ta famille.
0: Grande famille, mais ouais. Plus restrictive, oui. Du coup, oui, ma famille, sur le petit cercle familial, on est assez proche.
1: Et comment tu le vis après, tout à l'heure, tu disais que tu voyageais, que tu avais beaucoup voyagé en étant plus jeune et tout. Mais comment tu le vis de vivre en métropole? Est-ce que tu te sens déraciné?
0: Je dirais oui. Oui, mais c'est à double niveau, je pense, dans le sens où j'ai commencé à me sentir déraciné donc, quand j'étais à Nancy. Mais aussi un truc du ah, je suis loin de la Réunion et avoir un besoin de nommer de qu'est-ce que c'est être réunionnais enfin. Ce que je pense, pour moi en tout cas, façon gentille, c'est que quand tu es toujours à la Réunion et que tu es dans la culture réunionnaise, dans le quotidien, etc., tu sais ce que c'est être réunionnais, mais sans forcément le nommer. Et donc, une fois que j'ai été loin, j'ai commencé à vouloir, je pense, nommer un peu tout ça. J'ai voulu aussi recréer un lien avec le créole. Parce que je ne parle pas créole. Je comprends le créole, mais je ne le parlais pas trop. Un petit peu vite fait, parce qu'on a deux, trois expressions de toute façon qui font partie de notre langage. Mais je ne parle pas créole pour différentes raisons. Pourtant, ma famille le parle. Et il y a eu une envie de, enfin, ça faisait déjà 1 ou 2 ans avant que je quitte la Réunion que je commençais à essayer de parler créole. Et donc, je pense qu'en fait, c'est sur du long terme. J'ai voulu reconnecter avec la Réunion, ou en tout cas comprendre ma connexion avec la Réunion et qu'est-ce que ça voulait dire pour moi. Et faire ça, ce travail-là, a empiré l'impression de déracinement, je pense. C'est à double niveau, il y avait une petite impression déjà de début d'impression de déracinement. Et vouloir en apprendre plus sur la Réunion, comprendre quelle était ma connexion avec la Réunion, a re-agrandi cette impression de déracinement. Je pense.
1: Et tu le vis comment?
0: Je veux rentrer à la maison, s'il vous
1: Ouais,
0: plaît.
1: je comprends.
0: Non, ça va, en soi, après, je suis pas malheureux en métropole. Sur du long terme, ça pourrait commencer à être un peu dur, je pense.
1: Ouais.
0: Mais en soi, ça va. Genre, bah là, je vais faire le master, donc je reste encore 2 ans de plus. Et ça va être un peu long, mais je sais que je vais y arriver, quoi. Mais même comme je fais des petits allers-retours et que j'entre à la maison pour les vacances à chaque fois, ça va. Je refais le plein quand je passe à la maison avant de revenir affronter l'hiver
1: Ok.
0: en métropole.
1: Ah, du coup, vous êtes que des boys, quoi.
0: Mmh.
1: Putain, c'est drôle,
0: Aux dames de ma mère,
1: ça.
0: à son plus grand malheur.
1: C'est vrai?
0: Bah parce que elle a. Il y a mon grand frère, et avant moi, elle a eu plusieurs fausses couches,
1: Ok.
0: dont une fille perdue.
1: Ok.
0: Puis elle m'a eu moi, donc elle a enfin une fille. 18 ans plus tard, et ben non, maman, désolé. Et puis mon petit frère, donc elle l'a eu pendant 18 ans de sa vie, une fille, puis finalement, non, désolé maman. Donc ça a été un peu dur pour elle, intrinsèquement, dû, bah, j'ai perdu
1: Une
0: une
1: fille.
0: fille, mais sur l'image d'une fille, mais derrière, bon, bah, j'ai toujours mon enfant, donc
1: Ouais, ça n'a pas
0: voilà.
1: été.
0: Donc elle est un peu triste sur ça, mais derrière, moi je suis le plus proche d'elle, on a des points communs, donc au final, être une fille ou être un garçon, qu'est-ce que ça veut vraiment dire?
1: Ouais, elle s'en
0: Voilà,
1: fout,
0: c'est
1: quoi.
0: ça, donc elle s'en fout un peu.
1: Ok.
0: C'est un peu dur intrinsèquement, mais pour le concept de ce qu'elle s'attendait, d'espérance, d'envie, de désir. Mais derrière, le résultat est que bon, bah,
1: C'est
0: elle a des enfants, ils sont en bon
1: qu'elle
0: état.
1: t'aime
0: C'est ça.
1: et que vous êtes proche et que c'est l'essentiel, ouais. Trop beau, j'adore les histoires comme ça. Non, mais c'est vrai, enfin, j'ai l'impression que les familles dysfonctionnelles, non dysfonctionnelles, je vais avoir un lapsus, je n'en connais pas beaucoup, quoi.
0: Je confirme, il y en a très peu. En tout cas, moi, dans mon entourage, c'est rare d'entendre des amis qui me parlent de famille
1: Ouais,
0: fonctionnelle.
1: moi vraiment dans mon entourage, je dois en avoir.
0: Je crois que je suis le seul.
1: Ah ouais, moi je dois en avoir 3-4 quoi. Genre vraiment, mais. De famille. Ouais, 4 c'est énorme, non. Je dois en connaître 3, tu vois. Donc famille que je connais vraiment et que je sais que ça fonctionne et que. Est-ce que t'as un truc de. Oh, j'ai trop de chance. C'est peut-être un peu trop.
0: Pas un peu trop, mais de la chance, oui. J'ai
1: Tu t'en rends
0: conscience,
1: compte?
0: je m'en rends compte, mais surtout parce que dans mon entourage, bah je vois en fait les amis qui ont des problèmes dus à leur famille, à quel point ça peut ne pas fonctionner. Donc je sais la chance que j'ai pour ça, et j'en suis vraiment, j'ai oublié le mot,
1: Reconnaissant.
0: reconnaissant. C'est ça, je suis très reconnaissant de la famille que j'ai. Certes, on a un problème et ma mère me casse les pieds parfois, mais autre que ça, non, oui, j'ai conscience de la chance que j'ai et j'en suis extrêmement reconnaissant. Mais je n'irai pas assez trop, pas jusque-là.
1: Parce t'es que pas là à te culpabiliser en mode oh mon dieu, ça arrive aux autres et pas à moi, qu'est-ce que nanani nanana.
0: Parce que je considère que ça devrait être normal en fait.
1: Oui, donc, oui, oui. Non, mais je dis ça parce que j'ai des potes qui sont en mode mais. Il doit avoir vraiment. En fait, il doit avoir un problème. Pourquoi moi ça se passe bien? Enfin, je sais pas, genre, je sais qu'il y a des réflexions des fois. C'est comme, tu sais, le genre de gens qui n'ont jamais rien vécu.
0: Oui.
1: Et qui sont en mode. Putain, tous mes potes, ils ont eu ça, ça, ça, ça, ça, des traumas de fou quand ils étaient petits, petites et tout. Et moi, j'ai jamais rien eu, j'ai l'impression d'avoir rien vécu. Et après, ils culpabilisent le fait d'aller mal, tu vois, par exemple, genre, putain, j'ai rien vécu, je suis quand même en dépression, tu vois, genre ce genre de choses. Donc.
0: Je l'ai peut-être à un certain niveau, pas jusque-là, mais je pense inconscient et très ancré en moi, où par exemple, j'ai pas de dépression et je vais bien dans la vie, mais je sais que. Il y a certains mots où je vais pas bien, où je peux avoir du mal à me laisser ressentir mon émotion.
1: Ouais.
0: Peut-être un peu en lien avec ça. Mais je pense que c'est beaucoup d'engrenage, de système, ouais, etc. Ouais, mais, mais vraiment pas jusqu'à vraiment un gros truc conscient de culpabilité, de oh, mais ils ont vécu tout ça et j'aurais ça, ou moi, ma famille, ça va et eux, ça va pas. Non, je l'ai pas.
1: Ok, ça
0: mais
1: va.
0: Y a, je pense qu'il y a aussi un autre truc de l'entraide que j'ai toujours eu dans ma famille, où si quelqu'un a un problème. Tu l'aides j'en suis au niveau maintenant en fait, j'essaye de faire adopter tous mes potes à ma maman. J'ai pas encore essayé, j'en suis pas loin. Il y en a 2-3 qui ont le terme d'adopter et qui portent fièrement leur étendard de je suis un adopté Bisnelda, c'est bon. Mais c'est ma passion dans la vie. Mais ouais, mais même alors moi ça marche pas vraiment le truc du j'essaye de faire adopter mes potes. Ma mère le dit pour rire, mais s'il y a besoin d'aide, il y a besoin d'aide, mais elle ne les considère pas forcément comme leur enfant. Mais par contre, il y en a qu'elle considère vraiment comme ses enfants, en dehors de nous. Qui est qu'une année, le cadeau de Noël que je vais vous faire, c'est que chez moi, on a, je ne sais pas si tu connais, beaucoup de monde ont ça, ces trucs de famille où c'est des petits tableaux, souvent en forme de maison, ou alors c'est un petit tableau rectangle, et tu as des petits bonhommes qui représentent la famille.
1: J'ai famille trop dysfonctionnée pour avoir ce genre de choses chez moi.
0: Et ben, il y a ce truc-là d'un petit peu de portrait de famille fait avec des petits bonhommes. Et il y a des marques spécifiques qui le font. D'accord. Et nous, il y a une marque lyonnaise qui le fait, et donc elle avait son tableau comme ça, donc il y a ma famille. Et je lui ai offert pour un Noël le tableau avec les adoptés. Et donc il y a dedans mon frère,
1: Max, du coup.
0: Max, et deux voisins qui en fait ont vécu chez moi, vécu à moitié de tout leur enfant chez moi, parce que un autre truc du tout le monde est bienvenu à la maison, c'est que la spécificité de ma maison, c'est qu'il n'y a pas de portail, il n'y a pas de porte. La porte, c'est une baie vitrée qui ne veut pas fermer à clé de toute façon, et il n'y a pas de portail. Et donc, tous les gamins du voisinage venaient toujours vivre, faire leur vie dans la piscine, le trampoline. Et il y a tellement d'histoires du, par exemple, un moment, il y avait, je sais plus, les gens à qui appartient la rue.
1: Mm-hmm.
0: Un truc un peu comme pour dans un immeuble, il y a le propriétaire de l'immeuble, un truc comme ça, qui avait demandé à ce qu'on mette un portail. Pour question de sécurité ou je sais pas quoi. Et mon père a répondu, d'accord, mais si je mets le portail, plus personne ne rentre. Et du coup, ils se sont retrouvés embêtés parce que tous les enfants vivaient leur vie dans notre jardin, quoi. Du coup, il a dit, ok, non, c'est bon, pas le portail. Il y a ça où il y a des trucs où un moment on était parti, on revient, genre personne n'était à la maison, on arrive à la maison, il est genre 16h, je sais pas quoi, et t'as juste deux gamins du voisinage qui sont en train de faire du trampoline dans le jardin. Bon, ok, vas-y, vite, vas-y. Et du coup, il y a des enfants qui ont vécu leur enfance où ils mangeaient avec nous le soir, prenaient la douche et puis repartaient chez eux après. Et tous les deux là ont vécu, donc ils font partie des adoptés de la famille.
1: C'est trop mignon.
0: Et y a de la place encore sur le tableau parce que je sais qu'elle va continuer d'adopter 2-3 personnes comme ça.
1: C'est trop mignon. Alors en fait, le visuel du podcast, c'est une image qui tourne en boucle, enfin une vidéo de 15 secondes qui tourne en boucle. Et cette vidéo, c'est une partie de toi, de ton corps, de tes habits, de ce qu'il y a sur toi, qui te représente. Et c'est à toi de choisir cette...
0: Dès que tu m'as dit ça, c'est mon collier dragon qui m'est venu en tête.
1: Ok, ça serait ton collier dragon.
0: Ouais, c'est un bon truc, c'est une bonne idée.
1: Ok.
0: Ok, où est-ce qu'il faut que je me mette et qu'est-ce qu'il faut que je fasse?
1: Je vais couper l'enregistrement et on va prendre la vidéo.
0: Ok, parfait.
1: Je te remercie, Liam.
0: Merci.
1: C'était trop cool.

Tu vas monter qui en l'air en fait? Mais toi tu veux quoi en fait? Mais toi tu veux quoi? Mais en fait tu me rappelles pas au nez en fait.

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1: Bonjour, je suis le papa Smail, qui a été tué par un policier de ce commissariat qui est là. Refusez que ce pays s'habitue à l'injustice. Refusez que des vies soient prises. Refusez que des familles soient détruites. Refusez que le racisme et la violence policière deviennent la norme. Parce qu'il faut le dire clairement, le racisme ne vit pas seulement dans la bouche déclarée. Il vit aussi dans le silence, dans la neutralité. Si on n'est pas raciste, on doit être antiraciste. Parce que la neutralité n'existe pas en matière de racisme. Non, elle le nourrit. Quand on détourne les yeux, quand on relativise, quand on dit ce n'est pas si simple, on protège le système qui tue. Alors aujourd'hui, personne ici ne regarde ailleurs. Aujourd'hui, on est tous là. Et ceux qui regardent ailleurs, ceux qui relativisent, ceux qui se taisent, ils protègent le système qui tue. Et protéger le système qui tue, c'est tuer aussi. Ce système a des complices partout, mais il a aussi un bras armé. Et c'est ce bras armé qui a tué mon fils Wade. Alors parlons de la police. Dès qu'on ose parler, dès qu'on ose nommer, on nous sort le bouclier habituel. Tous les policiers ne sont pas comme ça. Très bien. Alors où sont les autres ? Qu'ils dénoncent des collègues racistes, qu'ils s'opposent aux violences, qu'ils refusent aux mertins. Un policier qui ne dénonce pas le racisme, c'est un complice ! Un policier qui ne dénonce pas les violences, c'est un complice ! Devant ce commissariat, je le dis haut et fort, pour moi, ils sont tous complices. Parce que le silence d'un uniforme protège toujours la violence d'un autre uniforme. Aujourd'hui, je parle devant le commissariat de rattachement de l'homme qui a tué mon fils, et devant ce commissariat de Chameau, alors que je manifestais pour commémorer sa mort. Voilà la réalité. Alors on voudrait que les familles restent dignes, qu'elles se taisent, qu'elles pleurent en silence. Mais la dignité, ce n'est pas se taire. La dignité, c'est pouvoir hurler. Hurler la douleur, hurler l'injustice, hurler le désespoir. Alors aujourd'hui, je vous demande une chose, priez avec moi, pas seulement pour mon fils, pour toutes les familles qui n'ont pas eu justice, pour tous ceux dont le nom aurait dû rester vivant. Pour Swayne, on t'oublie pas, on pardonne pas.

va vous demander. Nous allons faire une minute de silence en hommage à Zineb qui habitait dans cette rue, ici, à Marseille. Alors, Zineb Redouane, c'est cette dame âgée de 80 ans à peu près qui a été assassinée par un tir de lacrymogène par la police lors des événements, lors des gilets jaunes, des manifestations des gilets jaunes. Elle était simplement sur son balcon au numéro 42, au dernier étage. Elle a reçu un gaz lacrymo en pleine figure. Sa fille est venue à plusieurs reprises de l'Algérie jusqu'ici pour témoigner de ce qu'elle a vu, pour témoigner du visage qu'elle a vu de sa maman. La dernière image qu'elle a vue de sa maman, c'est un visage défiguré, ensanglanté. Et comme pour Naël, comme pour Souheil, les policiers n'ont pas été inquiétés, ils ont été complètement couverts par le commissariat.

Bonjour à toutes et à tous, je prends la parole au nom de l'Union juive française pour la paix. Aujourd'hui, vous savez, le sionisme c'était déni, impunité, fait accompli. Et aujourd'hui, c'est la guerre généralisée. Ils vont agresser tous les pays. De tout temps, ils ont souhaité internationaliser la guerre. La première conséquence à Gaza, les frontières sont à nouveau fermées. C'est que la nourriture à nouveau n'entre pas. C'est que les prix ont explosé. C'est que la famine est en train de revenir. C'est que les Gazaouis vivent dans un véritable camp de concentration. Ils n'ont plus maintenant qu'un tiers du territoire de la bande de Gaza. Tout le reste leur est interdit. Et la guerre est arrivée en Iran, la guerre est arrivée au Liban. Et ils appliquent exactement les mêmes méthodes qu'à Gaza. Ils bombardent les écoles, ils bombardent leur temps, ils déplacent en masse la population. Je veux parler particulièrement de nos camarades libanais. Le Liban a accueilli des Palestiniens par centaines de milliers. Le Liban a subi de multiples invasions. 1978, 1982, 22 ans d'occupation. Ils ont été vaincus militairement, ils ont été obligés de partir, alors ils vont revenir. Et nous devons tout faire aujourd'hui, quelles que soient les critiques que nous devons porter. Nous devons porter très justement sur l'origine. Nous devons soutenir à fond le peuple iranien et le peuple libanais contre l'agression impérialiste.

Bonjour tout le monde, c'est déjà l'épisode 3 des chroniques littérature. Je te rappelle le principe, je lis et décrypte un essai par mois. Si t'as envie d'en savoir plus sur un livre en particulier, mais que t'as pas le courage de lire, envoie un message sur l'Insta de Tss Radio, et peut-être qu'il sera le sujet de ma prochaine chronique. Pour ce troisième épisode donc, je vais te parler du Vertige de l'émeute, des ZAD aux gilets jaunes, de Romain Huet. L'auteur cherche à comprendre ce qui se joue pendant une émeute. Il ne tente pas de dresser un portrait sociologique de l'émeutier, mais adopte un point de vue de la science des sensations. Le but est de questionner la valeur émotionnelle de l'émeute et son impact sur les corps. Commençons par le titre qui résume bien l'entièreté du texte. Le vertige de l'émeute. Ce mot « vertige » induit l'atmosphère intense et paradoxale qui règne lors d'un tel événement. Romain Huet défait également l'idée que l'émeute serait un mouvement impulsif sans règle, comme une excitation momentanée. En étudiant les sensations, on comprend que celles-ci sont plutôt une colère froide et démonstrative, dirigée vers des symboles précis. L'émeute représente un moment symbolique où le pouvoir est obligé de se manifester dans sa forme la plus élémentaire et brutale. L'auteur parle de l'objectivation du pouvoir, c'est-à-dire que les émeutiers l'obligent à se rendre visible et à frapper, ce qui permet d'apercevoir la vulnérabilité du pouvoir. Je cite « La casse atteint le pouvoir dans les symboles de son orgueil en l'obligeant à se protéger, à se barricader. » L'émeute trouble et déstabilise. Continuons. L'émeute est aussi l'occasion de solidarité improvisée. Une main qui nous relève après une chute, un inconnu qui vous soigne. Ces comportements bien plus rares dans la vie quotidienne deviennent banals ici. L'émeutier voit alors s'animer devant lui le monde du fantasme politique qu'il imagine dans ses rêves. Sans exagérer l'ambition révolutionnaire, l'émeute est un moment où le quotidien se rompt pour laisser place à un aperçu de l'utopie. Ce qui rend l'analyse de l'auteur particulièrement intéressante est ce point-ci. L'émeute est une expérience du sensible. Par cet acte, on extériorise une pensée politique. L'émeute étend le politique, lui donne vie et densité, libère les sensations habituellement contenues. Elle ouvre et fend le politique. Imaginez, les yeux qui piquent à cause des gaz lacrymogènes, des cris, des vitres cassées, des matraques, des gens qui courent, des gens qui chantent. C'est tout cela une émeute et bien plus. Dans le désordre apparent se dégage une unité sensorielle qui peut s'apparenter à de la joie, de l'excitation, de l'enthousiasme, de l'angoisse, de la peur ou de la panique. Il est difficile d'étudier une expérience aussi sensible et limitée dans le temps, mais l'auteur tente de le faire tout au long du livre. Le sens de l'émeute et de la destruction ne réside pas dans son efficacité, mais dans son symbole. L'auteur parle d'un simulacre du chaos pour évoquer la volonté de l'émeutier de faire face à ce monde illisible en le montrant sous son véritable jour, chaotique donc. Romain Huet écrit « L'émeute signale donc la réfutation du monde tel qu'il est. Dans le même temps, cette quête, ou plutôt cette divination du chaos, transporte chacun. L'émeutier regarde le monde, il le parcourt, l'engrange et le brûle. » En effet, si chacun fait face à l'absurdité du monde, à l'injustice du système et au sentiment d'étrangeté à soi, l'émeutier éprouve ce néant dans sa chair. Je fais ici un petit aparté pour celles qui suivent les chroniques depuis le début. Je me suis rendu compte que cet épisode avait finalement un lien étroit avec le premier épisode sur la fête. J'espère que vous vous en souvenez. Ici aussi, malgré l'aspect chaotique et révolutionnaire de l'émeute, cette dernière obéit à des règles et des schémas bien précis.

0: Les émeutes ébranlent momentanément le pouvoir sans le changer en profondeur. Bref, aparté terminé. Paradoxalement, l'émeute est à la fois expérience du réel brutal et d'une affirmation d'un goût pour la vie. L'émeute est l'issue concrète à un réel qui étouffe et mutile. Je vais répéter cette phrase, cette citation, parce que je l'aime beaucoup. L'émeute est l'issue concrète à un réel qui étouffe et mutile. Ce moment permet aux participants de justifier la conviction qu'ils ont de justement vivre dans des temps sombres. Au-delà de s'opposer à l'aéroport de Notre-Dame-des-Landes ou à la construction d'un centre d'enfouissement des déchets nucléaires à Bure, les discours appellent à réinventer d'autres formes de vie en s'échappant du capitalisme. La destruction a pour but la reconstruction d'une existence souhaitable. De plus, une réelle joie s'empare des participants à l'émeute qui ont le sentiment de faire face à l'histoire en étant un sujet historique en pleine puissance, selon l'expression de l'auteur. C'est bien sûr une expérience collective rare, où les corps se laissent entraîner collectivement à la vulnérabilité. Les corps forment un tout pour se protéger, mais on trouve également une dimension affective forte, vous l'aurez compris, pardon, créée par l'effervescence partagée. L'émeute est un spectacle. Les blousons, les sacs à capuche noire, les pierres, les masques, les corps rassemblés. Les émotions sont dominées et la démonstration peut commencer. L'émeute simule l'effondrement du vieux monde au moyen de la violence physique et surtout verbale. C'est une véritable fête contestataire et transgressive. Les chants sont hurlés pour être entendus de tous. Et oui, bien sûr, un spectacle ne peut pas se faire sans spectateur. Attardons-nous sur un objet devenu le symbole de l'émeute, la poubelle. Objet du quotidien qui se transforme en accessoire du décor émeutier. Elle peut être un contenant de projectiles, un bouclier, une rempart pour barricade et de la matière pour un feu. La poubelle crée l'atmosphère même de l'émeute. Ainsi, l'émeute est une provocation du pouvoir. Le mépris et l'absurdité du système font face à des corps solidaires et remplis d'émotions. Émeute n'est pas révolution. Elle tient peut-être même au geste en lui-même, pour ce qu'il est, c'est-à-dire la manifestation sensible d'une utopie. C'est bientôt le printemps. Le vertige de l'émeute arrivera avec les fleurs, j'espère. Allez, bisous!
1: Et sinon, Juliette, comment ça va?
2: Eh ben, ça va, je suis très contente d'être ici. En plus, ça arrive à la fin d'une semaine qui a été
1: Ouais, bien chargé.
2: bien chargée. J'ai fait du coup 3 scènes et c'était trop bien. La dernière, c'était hier soir, donc je suis encore bien en ébullition de tout ça.
1: Trop cool.
2: Donc voilà, plutôt. Une belle semaine et demain je vais en studio donc ouais,
1: Oh,
2: enregistrer mon deuxième morceau officiel on va dire donc,
1: incroyable,
2: ouais.
1: putain.
2: Ouais, là il y a un petit enchaînement
1: Alors, juste pour nous remettre avec nos auditeurs et auditrices, tu dis faire des scènes et enregistrer des morceaux, mais qu'est-ce que tu fais exactement?
2: qu'est-ce que je fais? Alors je fais ce qu'on appelle bah de la musique, alors je fais pas d'instrument, mais moi à la base, mon domaine de prédilection, c'est l'écriture. C'est ça qui m'anime de fou. Et en fait, j'ai trouvé comme médium le rap, parce que pour moi, c'était un super moyen de mettre en valeur les mots, et surtout de cadrer mon écriture avec un début et une fin. Et ça, c'est quand même plutôt. J'étais assez contente de trouver ce
1: Ouais,
2: moyen-là.
1: t'as besoin d'avoir un cadre en fait.
2: Bah ouais, parce qu'en fait, enfin, je pense tous les gens qui écrivent, ils écrivent sur des carnets à perte de vue et souvent ça devient pas grand-chose.
1: Bah, je sais pas, je pense que ça dépend vraiment des gens, tu vois.
2: Tu penses qu'il y a des gens qui, chaque texte qu'ils font, il a un début, une fin, il est cadré et il devient une œuvre, par exemple.
1: Bah ouais. Genre moi.
2: Ah ouais? Tu
1: Ouais.
2: fais ça? Bah dis donc, t'es
1: Bah
2: trop
1: genre, une
2: forte.
1: fois, j'ai écrit un texte, c'est devenu une préface d'une pote, là.
2: Ok. Mais tous tes textes, ça devient des préfaces de potes.
1: Non, écoute, je veux bien être hyper, hyper talentueux, mais...
2: Écoute, en tout cas, moi, ça partait dans des carnets, sur des Google Docs, sur des machins dans tous les sens. Et puis, en fait, c'est... Surtout, moi, l'écriture, il y a un moment donné où c'était un peu devenu un symptôme.
1: Ah ouais ?
2: Ouais, et en fait, genre... Ça débordait de partout sur des feuilles vierges, volantes et tout ça. Et en fait, j'ai. Donc, c'était mon symptôme et j'ai été hospitalisée pour ce symptôme-là et d'autres symptômes. Et à la suite de cette hospitalisation, je me suis dit, mais je veux plus que ce soit un symptôme, je veux que ce soit. Ouais, je veux que ce soit au centre de ma vie, que ce soit quelque chose de différent, quoi. Je veux pas que c'est... Enfin, parce que c'est quand même assez péjoratif comme terme, tu vois,
1: symptôme. Symptôme, moi, ça m'a tout de suite pensé... Enfin, moi, les gens qui écoutent sont la plupart sont au courant. Moi, je suis schizophrène borderline, par exemple. Et quand je m'ai fait penser à un symptôme, moi, j'étais en mode...
2: Ouais.
1: Est-ce qu'elle... Enfin, c'est très... péjoratif et très connoté.
2: Ouais, connoté, oui, bah oui.
1: C'est très lourd de sens symptôme. Pourquoi faire un symptôme ?
2: Eh ben, oui, parce que ça s'inscrit dans le cadre d'une pathologie. Et donc, c'était vraiment assez marquant parce que juste avant les moments où ma pathologie allait exploser, eh ben, je commençais à écrire énormément. Vraiment, on voyait une différence, tu vois, une variation de...
1: Exponentielle, genre...
2: Vraiment...
1: Ok.
2: Genre énorme, quoi.
1: Et pourquoi t'as commencé à écrire ?
2: Eh ben, l'écriture, c'est quand même quelque chose d'assez particulier, parce que globalement, en CP, on apprend tous plus ou moins à écrire.
1: Ouais.
2: Et on y arrive tous plus ou moins.
1: Ouais.
2: Et c'est quelque chose qui nous suit tout le long de notre vie, plus ou moins aussi. Mais qui est quand même là, en suspension. Et moi, c'est vrai que j'ai jamais eu l'impression de forcément aimer ça. Là, je l'affirme un peu parce que j'ai fait du chemin. Mais avant ça, moi, j'avais pas l'impression d'écrire particulièrement ou d'écrire bien.
1: Mmh.
2: Voilà. Mais c'est les échos qu'on me disait. Alors... forcément, ça a commencé au collège avec les rédactions, puis ensuite avec les dissertations et tout ça. Ben non, j'ai fait S.
1: Wow, same girl.
2: Ben ouais, moi aussi j'ai été bridée.
1: Toi aussi. Ouais,
2: je pense que c'était tellement présent, mais inconsciemment, tu vois, ouais. Dans l'atmosphère, que en fait, je savais même pas que... qu'en fait, ce qui m'aurait grave plu, ce serait peut-être de faire elle et tout. Sauf que en S, ma matière préférée, c'était la philo.
1: Ouais.
2: Donc après, tu tires des conclusions et tu dis merde. Mais bon, heureusement que j'ai fait S, sinon je n'aurais pas fait les études que j'ai faites. Bon, après voilà, les choses font leur chemin et puis il ne faut pas être dans le regret et tout ça. Mais c'est vrai qu'il y a eu un petit truc qui s'est tissé pendant ces années-là où j'ai quand même développé... je pense lié de fait à ma sensibilité, hypersensibilité et tout, regard sur le monde, comment on perçoit les choses et du coup comment sortent les mots et comment on a envie de traduire notre monde. Et du coup voilà, j'avais une petite appétence mais je ne l'ai jamais trop remarqué et tout ça. Puis j'ai fait du théâtre, mais tu vois, vraiment des trucs en mode je fais les choses mais sans les... sans acter que ah ouais je veux trop être une artiste, je veux trop être ci, je veux trop être ça et tout. Donc voilà, au final je me suis retrouvée en BTS audiovisuel parce que
1: Alice,
2: oui du coup
1: Alice à faire BTS audiovisuel.
2: Ah ben voilà Alice
1: Big up encore une fois.
2: Et ben ouais, en fait ça c'était la bonne façon aussi de la part de mes parents, de ma conseillère d'orientation et de moi-même, de trouver un petit micmac pour être à la fois dans un truc un peu artistique et tout, et en même temps cadré, scientifique, technique, qui apporte du boulot.
1: Yes, c'est ça qu'on veut, tu vois, là.
2: Donc voilà, donc heureusement que j'ai fait S, parce que comme j'ai fait BTS image, métier de l'image, obligatoire de d'avoir fait S. Donc
1: et pour la psych et tout.
2: Et ouais, physique, t'as de la physique, je sais même plus les autres matières. j'ai tellement copié sur la promo d'au-dessus que genre ils nous donnaient leur copie. Le prof il changeait pas d'une année sur l'autre.
1: C'est
2: donc,
1: incroyable,
2: n'importe quoi. Donc du coup là cette période là j'écrivais pas du tout en fait. Et en fait, ça a recommencé, ça a ressurgi en symptômes. Je me souviens, en 2017, là, j'ai eu des problèmes. J'ai eu un problème assez énigmatique au début.
1: D'accord.
2: Où, en fait, à ma première année de vie active, j'ai enchaîné beaucoup les tournages, en fait. J'étais assistante caméra. Et ça marchait plutôt bien. Donc, j'étais appelée beaucoup, un peu partout et tout. Et sauf que c'est vraiment un métier où, pour le coup, t'es pas du tout cadré. Et donc, tu fais du travail de nuit, tu enchaînes des heures et des heures non-stop. Puis, c'est assez physique, tu portes des trucs et tout. Enfin, et puis j'avais été embauchée pour refaire un documentaire pour France 3 dans un tribunal. En gros pour filmer la justice du quotidien. Et donc on interviewait genre des avocats, des magistrats, on filmait des audiences, on filmait des prévenus, on filmait... Oh, wow. C'était vraiment un gros truc, tu vois.
1: Ah ouais, putain.
2: Ouais, hardcore. Et genre, j'étais la seule assistante caméra et genre il y avait... 4 caméras et il n'y avait que 3 cadreurs. Du coup, genre, en fait, je préparais toutes les caméras et donc souvent, tu avais des tournages pas au même endroit en même temps. Donc, je devais courir dans tout le tribunal pour. Bon, bref. Et en plus, je devais cadrer et en plus, tu te retrouves face à la vie, en fait. Genre, les histoires horribles des gens.
1: C'est chaud, hein. Puis dans ce milieu-là, hein.
2: Ah ouais, c'était...
1: C'est hardcore. Hein.
2: C'était hardcore, tu vois. On a suivi une histoire d'un mec qui, en gros, il était rentré le soir en voiture après une soirée avec un pote et tout. Et donc, c'était lui qui conduisait et ils ont eu un accident et c'est son pote qui est décédé, tu vois. Donc, il était... Il était poursuivi en justice, tu vois. Et donc, nous, on avait aussi fait un petit, tu vois, comme on fait des fois dans des docus, en mode, on avait suivi ce mec-là dans son cadre familial, tu vois, quotidien et tout. Le mec, c'était un fantôme, quoi. Et genre, pendant son procès, il y avait sa meuf qui s'agrippait à ma jambe, tu vois.
1: Oh, Seigneur Dieu. Putain,
2: donc, genre...
1: Émotionnellement, ça doit être
2: hardcore. Émotionnellement, mais c'était hardcore. Et du coup, on finissait, tu vois, les dernières audiences, elles finissaient parfois genre à 22h et tout. Ensuite, on rentrait, c'était vers Lyon. On rentrait, moi j'avais un Airbnb avec le chef-up. On rentrait et tout. Et genre, moi je devais dérusher, enfin, pas dérusher, mais genre mettre tous les rushs sur des disques durs pour envoyer à la prod à Paris. Donc, autant te dire, comme on filmait, on continue toute la journée, il y avait des heures et des heures de rush. Ça prenait, mais des heures et des heures de
1: rush, ouais.
2: Et du coup, je passais toute la nuit. Bah, non, mais je montais même pas, moi. Juste, je faisais... Rush. Mais j'étais obligée de faire les changements de carte mémoire.
1: Ah
2: les...
1: ouais, donc j'étais obligée
2: d'être
1: quoi.
2: Oui, les backups, voilà. J'étais obligée d'être là, quoi. Je peux pas aller me coucher. Et donc, genre, des fois, je terminais à 4h et à 6h, je devais partir pour le tribunal.
1: Wow.
2: Bref, donc ça a été un peu...
1: Beaucoup.
2: Ouais, ça m'a fait un peu... un peu vriller ma petite tête.
1: Chose qui est compréhensible.
2: Ouais. Et avec tout un cumul de plein de choses. Et donc un matin, on m'a emmené à l'hôpital. C'était assez particulier parce que pendant une nuit où j'étais en train de faire les backups... Et en fait, j'ai commencé un peu à délirer et tout, à croire que les prévenus, ils allaient venir là où j'étais.
1: Okay.
2: Donc j'ai appelé la police.
1: Okay.
2: Et tout, tu vois, j'ai... Et puis en fait, pendant ce temps-là, j'avais mes potes de BTS qui étaient au Festival de Cannes pour le taf.
1: Wow.
2: Et du coup, genre, je les ai appelés parce que eux, ils étaient en soirée et tout, donc c'était les seules personnes qui répondaient. Et genre, je leur racontais un peu mes parano actuels et tout ça. Et il y en a une que ça a un peu alerté et tout, et qui m'a pas lâchée de la nuit. Et qui a arrivé en même temps à téléphoner au SAMU pour savoir quoi faire. Non. Et donc, du coup, elle est même arrivée à ce que je passe un moment au petit matin le téléphone à mon collègue, chef op, pour qu'elle lui dise « Écoute, il faut que t'emmènes Juliette à l'hôpital. »
1: Ok. Ça t'a fait quoi ?
2: Ben moi, je... En fait, j'étais dans mon délire.
1: Ouais.
2: J'étais très très loin. Du coup, je m'étais inventé toute une histoire de pourquoi j'allais à l'hôpital. Donc ça, j'étais OK. Mais donc du coup, après, j'ai passé un mois en clinique. Et là, j'ai pas mal écrit en mode... Ouais, j'écrivais beaucoup. Mais en mode, voilà, une écriture, tu sais, un peu... genre à la rime facile et tout, mais par contre très productive, genre avec grand projet, parce que l'année non, quelques mois avant, j'étais partie au Vietnam toute seule pendant un mois, j'avais filmé mon voyage et tout, et du coup j'avais un copain qui faisait du rap pour le coup et qui composait aussi de la musique, et du coup je lui ai demandé de me composer des musiques et moi j'ai écrit pour slammer dessus, parce que j'avais pas de compétences, donc ça me paraissait le plus simple. Et donc j'ai écrit, mais genre des slides entières qui correspondaient à telle et telle image, parce qu'en même temps j'ai fait un petit. Un ours, tu vois, dans ma tête, pour que ça corresponde. Et puis lui, il me créait des ambiances et tout. Et donc là, c'est un peu. C'est revenu pas mal quand même, l'écriture. C'est un peu mes souvenirs, parce que sinon, en dehors de ça, je sais plus trop, tu vois, en dehors des moments scolaires, je sais pas trop à quel moment ça se manifestait. Ma maman, elle me disait, quand on en parle et tout, elle me dit, mais oui, dès que t'as commencé à savoir écrire, tu voulais qu'on t'achète des carnets et tout. Mais moi, j'ai pas du tout l'impression d'être la cliché, la meuf cliché.
1: La, comment ça s'appelle, la Harry Potter. Hermione Granger.
2: Ouais, genre, j'ai pas du tout l'impression de. Genre, qu'il y a une évidence dans cette histoire, tu vois. C'est genre vraiment
1: C'est, du coup, je comprends beaucoup mieux pourquoi tu parles de ça comme un symptôme.
2: Eh oui.
1: Ça fait sens, du coup.
2: Bah oui.
1: Ça fait sens de fou.
2: Bah. Et en fait, genre, c'est que, du coup, plusieurs fois, tout au cours de ces dernières années, en fait, où ça a jailli comme ça, tu vois, de moi. Et puis, à ma dernière hospitalisation, c'était il y a 3 ans, j'ai dit, mais en fait, c'est pas possible. Genre, il faut faire quelque chose parce que je débordais de ça, tu vois, je débordais de mots et tout, à ne plus savoir qu'en faire et à vouloir absolument aller les dire à tout le monde dès que je croisais quelqu'un dans la rue. Je m'étais acheté sur internet, je m'étais acheté, tu sais, je sais pas si tu vois, une petite imprimante, tu vois, avec des tickets de caisse, là.
1: Oui, j'adore.
2: Mais j'imprimais tous mes petits poèmes et tout. Des fois, je faisais comme des parchemins, le truc, tellement c'était long, tu sais. Et j'avais ça dans mes poches, et genre, je croisais des gens, je leur lisais et tout. Wesh. Ah, j'étais complètement... j'étais en feu, quoi. J'étais en feu. Exactement. Et du coup, j'avais rempli un carnet. Parce qu'en fait, mon problème, c'est que je déteste mon écriture, tu vois.
1: Ah ouais.
2: J'aime pas mon écriture. Du coup, j'ai toujours... Mais depuis que je suis toute petite... Parce que aussi, quand j'étais en primaire avec ma meilleure amie, on se partageait un carnet, tu sais. Une semaine sur deux, on l'amenait chez l'une. L'autre, elle le remplissait. Et après, l'autre le récupérait, elle le remplissait.
1: Oh,
2: et
1: on faisait
2: un truc comme ça. Et genre, moi, ça m'énervait parce que je le trouvais trop moche, ma partie, tu vois.
1: Ah ouais.
2: Parce que genre, je la trouvais pas harmonieuse et tout. Et du coup, j'avais trouvé solution d'imprimante et tout, parce qu'au moins c'était, tu vois, une écriture, une police.
1: Ouais. Et tu te satisfaisais.
2: Ouais. Et du coup, je découpais mes petits tickets de caisse et tout, et je les collais dans un carnet et tout ça, et j'avais fait tout un truc.
1: Ok.
2: Et voilà, et donc du coup, quand je suis sortie de l'hôpital et que j'ai récupéré genre 2-3 top bags remplies de feuilles volantes, parce que du coup j'avais tout le temps demandé aux infirmiers des feuilles. Et genre je me suis dit non mais il faut cadrer ça là, il faut... Et puis surtout...
1: Pourquoi j'ai eu cette réaction?
2: Il y a vraiment ce truc...
1: Oh là là, c'est trop, j'arrête...
2: C'est surtout qu'en fait, tu vois... C'est marrant parce que après tu fais des déductions sur toi-même, mais moi j'avais tendance du coup à être très empressée des choses. Genre quand je fais quelque chose, je veux le montrer ou je veux que quelqu'un l'entende, tu vois. Et du coup je faisais beaucoup ça avec mes parents, genre je faisais un truc et je leur lisais ou je leur, tu vois. Et du coup ça casse la magie de ce que tu viens de créer, tu vois.
1: Ah, je trouve que...
2: Parce que tu les inondes.
1: Enfin, ah, d'accord, ok. Ouais.
2: Moi, genre... Et c'est eux hein, qui étaient limite un peu blasés, tu non, vois.
1: Putain, c'est son 50e poème.
2: Ouais, genre, on n'en peut plus.
1: Limite, là.
2: On n'en peut plus. Après, tu sais... Non, mais il y a un moment donné, quand t'as 5 ans, tu peux répéter 40 fois à ton gosse que son dessin moche, il est joli, tu vois.
1: Oui.
2: Mais quand ta gamine, elle en a 23 ou 24, j'en sais rien... C'est... Il y a un moment donné, faut genre changer de disque, tu vois. Et genre, j'ai fini par capter le délire, tu vois, que genre, il fallait aussi faire les choses dans son coin, par soi-même, les travailler, les... Enfin, pas faire que des one-shots, et prendre le temps pour que... il y a une réelle écoute de l'autre pour que ce que tu as créé, il ait un écho aussi. Et puis pour que toi, tu sois fière de toi aussi, tu vois, et que ce soit pas du vent que tu viens de faire. Et donc, ça a été un super moyen, la musique, pour ça, tu vois, d'arriver à créer un morceau qui a un début, une fin... que tu peux créer, travailler et polir, tu vois. Et du coup, voilà, c'était ma façon. Puis en fait, ce qui s'est passé, c'est que pendant mon hospitalisation, j'ai vécu des trucs horribles et je suis sortie traumatisée. Il fallait que je me parle à moi-même, genre. Et donc j'ai cuté les autres, quoi, et la notion de public, tu vois.
1: Genre. Tu te dessinais à toi-même, quoi.
2: Ouais. Enfin, surtout à. Genre à l'autre moi qui était pas là, tu vois. Genre.
1: Ouais, toi qui étais là.
2: Ouais, qui était genre.
1: Ouais. Non, je capte.
2: Donc, pendant un an, j'ai fait toute seule dans mon coin mes chansons vraiment très, comment dire, pas très censurées, tu vois. Et en même temps, beaucoup, parce que j'ai une écriture très métaphorique et je me suis rendu compte que j'aimais pas du tout dire les choses telles qu'elles étaient. Mais plutôt via le prisme de mes sensations, tu vois. Mais du coup, très... non pas édulcoré, mais...
1: Non, sur ton prisme, quoi.
2: Ouais.
1: Avec ton...
2: Ouais.
1: Ta patte à toi, quoi.
2: Après, je veux dire, c'est pas un mythe que les personnes qui ont des troubles, ils soient dans une créativité. Enfin, je veux dire, il y a le cerveau quand même qui va toucher...
1: Oui, l'art brut, ok, c'est bon, on connaît.
2: Non, mais pas forcément l'art brut, mais juste le cerveau, il est tellement en... Enfin, tu vois, moi, quand je suis genre... je veux dire, c'est... Enfin, c'est un délire absolu, quoi. Tout prend des proportions de fou. Donc, il y a une logique que tu perçois tout plus fort, tout plus intense, et que du coup, t'es besoin de, tu vois, retranscrire ça, que t'es besoin, t'es dans un... En fait, ça combiné, tu sais, à la société, en fait, ce que nous met la société, les écrans, les réseaux, et le truc de montrer, tu vois, montrer, dire... Et comme un besoin aussi de témoigner des fois des choses que tu vis. Tu vois, je pense qu'il y a, tous ces trucs-là qui s'entremêlent. Bah ouais, c'est pour ça, tu vois, que je te disais au début, c'est compliqué pour moi de parler de l'écriture sans parler de ça.
1: Ouais.
2: Parce que c'est clairement ça qui m'a amenée dedans. Et tout ça, et en même temps, j'ai pas envie non plus de m'identifier, tu vois, à ça, même si, je sais pas si t'as écouté ce que je faisais en musique, mais ma musique, elle est, bah du coup, elle est très métaphorique, mais elle parle beaucoup de ça, parce que j'en ai envie, j'en ai besoin, que c'est quelque chose qui fait aussi, à la fois ma force, mais quand même ma fragilité, et qui me fait me questionner, tu vois, et dans la musique, et... dans le rap, on veut se questionner, on a envie de parler de ce qui nous... Enfin, en tout cas, moi, j'ai envie de parler de ce qui me questionne, de ce qui me fait douter, de ce qui me saoule, de ce qui... Et ça passe beaucoup par... C'est vrai que j'ai une vision depuis 2 ans très centrée autour de ça, parce que je suis dans un processus aussi de pas remédiation, n'importe quoi. De réhabilitation... et tout ça, donc forcément, c'est un peu central, quoi. C'est un peu central, mais c'est... et puis, voilà, moi, j'ai vraiment été hyper traumatisée de ce qui m'est arrivé il y a 3 ans, et c'est super douloureux pour moi, et ça fait basculer ma vie à chaque fois que j'ai une crise. Et du coup, ça fait genre, bah depuis 2017, que genre, tous les ans et quelques, genre, j'ai une un peu remise à zéro parce que je dois me réinventer. Genre là, mon projet musical, c'est une réinvention de moi-même, tu vois. Genre, c'est ok, allez, on va trouver un nouveau projet. Genre, okay. Et c'est un peu la première fois dans ma vie, en fait, que... Genre que j'ai une passion, tu vois.
1: Waouh, ça c'est fou. Ça c'est dingue. Ouais, c'est trop beau à entendre.
2: J'ai un souvenir, ouais, ça m'émeut un peu, j'avoue. Parce que j'ai un souvenir d'il y a quelques années, pas si longtemps que ça, tu vois, où je discutais avec un gars et qui était un peu blasé en mode ouais, non, mais moi, j'ai pas de passion et tout.
1: Dark Sasuke.
2: Ouais, un peu genre. Ok. Et en mode, c'est un peu sa quête existentielle, ouais. Genre. Je suis grave blasée parce que j'ai pas de passion, donc ma vie n'a pas de sens. Donc, enfin, tu vois, c'était vraiment... la discussion, c'était un peu ça, deep et tout. Et moi, je me rendais compte que j'en avais pas forcément une identifiée comme certains ont, tu vois. Mais que c'était pas non plus hyper dérangeant pour moi, mais que, voilà, bah, j'en avais pas. Et là, genre, je suis là en mode... Bah là... Tu vois, j'ai la... une mini interaction cette semaine avec un prof de la Cité de la Musique qui lui enseigne le beatbox et puis je sais plus ce qu'il me disait et il me dit mais toi ça fait combien de temps parce que je lui dis non mais moi j'ai l'habitude normalement de faire des chansons plutôt comme ci que comme ça nanan, il me dit mais quand tu dis j'ai l'habitude ça veut dire combien de temps, je dis bah 2 ans, il me dit pfff mais c'est rien et tout et je lui dis mais non mais tu sais que pour moi genre tenir un truc pendant 2 ans de façon régulière, assidue, porté par moi et moi seule, genre c'est un truc de fou, tu
1: mais
2: vois.
1: C'est un truc de fou.
2: Je suis hyper... Non, non, mais après, il était en mode... Mais tu vois, il a fait l'ancien un peu en mode...
1: Ouais, c'est ça.
2: Mais moi, j'étais en mode... Mais parce que les gens, en plus, ils se rendent pas compte, mais c'est pas grave, tu vois, on a ouais. Tous nos trucs. Mais moi, en tout cas, je sens qu'il y a... que je suis trop contente de ça, de me rendre compte que ça fait 2 ans que je suis là-dedans et que je suis à fond. Et quand je dis je suis à fond, c'est je suis pas tous les jours en train d'écrire et de faire des trucs de musique.
1: Mais c'est constant, quoi.
2: Mais je tiens un fil, tu vois. Ouais, je tiens un fil et je vogue tout autour et je suis en train de construire, en fait, tout un truc autour. Parce que c'est pour ça que, genre, il y a un côté trop excitant quand tu fais des choses de façon générale. Mais là, dans le fait, tu sais, de... Moi, je suis un peu excitée de débuter quelque chose. Mmh. Parce que normalement, tu vois, en plus, ce genre de truc, la musique, on débute petit et tout. Quand t'es petit, tu conscientises pas le fait que t'es dans le début. Enfin, tu vois, du coup, t'as pas les phases d'appréciation forcément, comment dire, conscientes. Mmh. Et là, j'ai vraiment, genre, le plaisir, genre, je déguste, tu vois, les étapes. Et je trouve ça trop bien, et surtout, et puis t'es en mode, c'est trop bien ce qui se passe, c'est cool ce que je fais, ce que j'ai fait, et puis ce qui va pouvoir se développer par la suite, t'es en mode, ok, je suis un peu excitée de ça.
1: C'est trop cool.
2: J'ai quand même un traitement qui me...
1: Ouais.
2: Qui m'empêche un peu de... Enfin, pas qui m'empêche de penser, mais qui a un peu réduit, tu vois,
1: ouais.
2: ma... mes performances, mais bon, c'est pas pour autant que je suis je n'ai plus de cervelle.
1: Mais non.
2: Mais du coup, il y a moins les pensées qui fusent, tu vois, et le truc qui est quand même hyper qui marche super bien pour la créativité. Mais à l'heure actuelle non, c'est clairement c'est pas un symptôme, mais en fait, c'est surtout que en fait, je te parle aussi de symptômes, c'est aussi c'est ma vision, mais c'était aussi la vision de mes proches, surtout, tu vois.
1: Ouais,
2: ma famille, genre, dès qu'ils me voyaient écrire, ils avaient peur, en fait.
1: Ah, wow.
2: Genre, quand ils me voyaient un peu trop écrire, ils avaient peur. Et quand j'ai commencé à faire de la musique, c'est un peu pour ça que je me cachais et tout, parce que je voulais, genre, faire le truc dans mon coin et pas que, genre, ma famille porte un regard en disant, oh là là, elle est encore repartie pour un tour et tout ça, tu vois.
1: Ah, merde.
2: Et ma sœur m'a fait un long discours, c'était quand, il y a un an, en me disant que ça lui faisait très peur la direction que je prenais dans la musique et tout ça, parce que c'était un rythme quand même hyper pas stable, que en plus, voilà, c'est... Moi, l'écriture, c'est hyper émotionnel et tout, donc c'est pas très léger ce que j'écris, donc ça peut mettre dans des états, tu vois, enfin, je veux dire, ça te fait quelque chose. C'est pas... Et que même rien que monter sur scène, ça te fait des pics de dopamine, ouais. Et tout. Enfin, tu vois, ça te met, ouais, dans des états où tu fais un peu yo-yo, ouais. et qu'il faut arriver à gérer cette inconstance. Ouais. Mais en tout cas, bon, déjà, je suis pas du tout une artiste qui part en tournée. Donc, tout va bien pour ça. J'arrive à me réguler et tout. Et puis je pense que du coup c'est intéressant parce que j'essaye quand même de vivre avec ces paramètres là, tu vois, et de du coup d'intégrer le fait d'intégrer entièrement l'écriture, la musique à mon quotidien et à mes projets, c'est accepter et du coup ne plus voir ça comme un problème, tu vois, l'inconstance, et même si, voilà, j'ai besoin de m'adapter, de m'équilibrer, quand des fois j'ai des moments hyper intenses où du coup je dors pas trop, je sais qu'après il faut que je me prévoie des moments plus calmes et tout, tu vois. Mais au niveau de l'écriture, je dirais que non, c'est pas du tout un symptôme. Mais par contre, ça, tout ça découle,
1: ouais.
2: Tout ça en découle, quoi. Ouais. Je veux dire, c'est pas arrivé...
1: Ouais, c'est pas arrivé comme ça, mais... Enfin, si, du coup, c'est arrivé comme ça un peu, mais pas.
2: C'est arrivé, c'était ancré en moi depuis longtemps, et en fait, ben, aussi, on va dire, grâce à tout ce parcours de vie, ben, ouais, ça prend une autre dimension.
1: C'est vrai. Je trouve que c'est trop beau de finir sur ça. On va pas en rajouter plus. Je vais poser les trois questions. En plus, on est arrivé à autant escompté. Alors, ma première question, c'est est-ce que tu veux rajouter quelque chose, une question que je t'ai pas posée, un sujet qu'on n'a pas abordé, une recommandation, un petit mot de la fin, toi qui déborde de mots.
2: Ouais, voilà. J'allais dire, bien sûr que je vais rajouter quelque chose, que j'ai toujours envie de rajouter quelque chose.
1: Bien sûr,
2: c'est ma plaise. Eh ben, je pense que pour finir ce joli podcast, c'est peut-être d'encourager tout le monde à

0: d'artiste?
1: Au fait, mon nom d'artiste, c'est J. Ça s'écrit 2J, 2E.
2: Comment on te retrouve sur les réseaux?
1: J.2J, 2E.
3: Slay.
0: Sur Instagram.
3: Slay Queen. Allez, dis-leur.
4: Bah, merci beaucoup, Juliette, pour ce doux moment. C'était très cool d'échanger sur toi, sur ça avec toi. Pardon, j'ai bégayé.
5: Merci à toi. Merci de m'avoir accueilli.
4: Avec grand plaisir.
0: Et à la prochaine sur Tss Radio.

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1: Bonjour, je suis le papa de Swain, qui a été tué par un policier de ce commissariat qui est là. Nous sommes ici aujourd'hui pour une chose simple. Refuser que ce pays s'habitue à l'injustice. Refuser que des vies soient prises. Refuser que des familles soient détruites. Refuser que le racisme et la violence policière deviennent la norme. Parce qu'il faut le dire clairement, le racisme ne vit pas seulement dans la bouche déclarée. Il vit aussi dans le silence, dans la neutralité. Si on n'est pas raciste, on doit être antiraciste. Parce que la neutralité n'existe pas en matière de racisme. Non, elle le nourrit. Quand on détourne les yeux, quand on relativise, quand on dit ce n'est pas si simple, on protège le système qui tue. Alors aujourd'hui, personne ici ne regarde ailleurs. Aujourd'hui, on est tous là. Et ceux qui regardent ailleurs, ceux qui relativisent, ceux qui se taisent, ils protègent le système qui tue. Et protéger le système qui tue, c'est tuer aussi. Ce système a des complices partout, mais il a aussi un bras armé. Et c'est ce bras armé qui a tué mon fils Wade. Alors parlons de la police. Dès qu'on ose parler, dès qu'on ose nommer, on nous sort le bouclier habituel. Tous les policiers ne sont pas comme ça. Très bien. Alors où sont les autres ? Qu'ils dénoncent des collègues racistes. Qu'ils s'opposent aux violences. Qu'ils refusent aux mertins. Un policier qui ne dénonce pas le racisme, c'est un complice. Un policier qui ne dénonce pas les violences, c'est un complice. Alors aujourd'hui, devant ce commissariat, je le dis haut et fort, pour moi, ils sont tous complices. Parce que le silence d'un uniforme protège toujours la violence d'un autre uniforme. Aujourd'hui, je parle devant le commissariat de rattachement de l'homme qui a tué mon fils, et devant ce commissariat de Chameau. Alors que je manifestais pour commémorer sa mort. Voilà la réalité. Alors on voudrait que les familles restent dignes, qu'elles se taisent, qu'elles pleurent en silence. Mais la dignité, ce n'est pas se taire. La dignité, c'est pouvoir hurler. Hurler la douleur, hurler la justice, hurler le désespoir. Alors aujourd'hui, je vous demande une chose, priez avec moi, pas seulement pour mon fils, pour toutes les familles qui n'ont pas eu justice. Pour tous ceux dont le nom aurait dû rester vivant. Pour Swain, Swain, Swain, on t'oublie pas, on pardonne pas.

va vous demander. Nous allons faire une minute de silence en hommage à Zineb qui habitait dans cette rue, ici, à Marseille. Alors, Zineb Redouane, c'est cette dame âgée de 80 ans à peu près, qui a été assassinée par un tir de lacrymogène par la police. Lors des événements, lors des gilets jaunes, des manifestations des gilets jaunes, elle était simplement sur son balcon au numéro 42, au dernier étage. Elle a reçu un gaz lacrymo en pleine figure. Sa fille est venue à plusieurs reprises de l'Algérie jusqu'ici pour témoigner de ce qu'elle a vu, pour témoigner du visage qu'elle a vu de sa maman. La dernière image qu'elle a vue de sa maman, c'est un visage défiguré, ensanglanté. Et comme pour Naël,

Merci à vous toutes et à vous tous.

Bonjour à toutes et à tous. Je prends la parole au nom de l'Union juive française pour la paix. Aujourd'hui, vous savez, le sionisme, c'était déni, impunité, fait accompli. Et aujourd'hui, c'est la guerre généralisée. Ils vont agresser tous les pays. De tout temps, ils ont souhaité internationaliser la guerre. La première conséquence à Gaza, les frontières sont à nouveau fermées. C'est que la nourriture, à nouveau, n'entre pas. C'est que les prix ont explosé. C'est que la famine est en train de revenir. C'est que les Gazaouis vivent dans un véritable camp de concentration. Ils n'ont plus maintenant qu'un tiers du territoire de la bande de Gaza. Tout le reste leur est interdit. Et la guerre est arrivée en Iran, la guerre est arrivée au Liban. Et ils appliquent exactement les mêmes méthodes qu'à Gaza. Ils bombardent les écoles, ils bombardent, ils déplacent en masse la population. Je veux parler particulièrement de nos camarades libanais. Le Liban a accueilli des Palestiniens par centaines de milliers. Le Liban a subi de multiples invasions. 1978-1982, 22 ans d'occupation. Ils ont été vaincus militairement, ils ont été obligés de partir, alors ils veulent revenir. Et nous devons tout faire aujourd'hui, quelles que soient les critiques que nous devons porter. Nous devons porter très justement sur le régime. Nous devons soutenir à fond le peuple iranien et le peuple libanais contre l'agression impérialiste.

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Sacha. 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
1: Bonjour, c'est mamie. Si on n'arrive pas à se parler ce soir, on se parlera un autre jour. Demain, peut-être, tu me diras ma bibi.
2: Une forêt au cœur des Ardennes se transforme en une véritable salle des fêtes ouverte. La programmation musicale, les installations artistiques et les conférences de la Nature Festival proposent de se reconnecter à la terre et à l'environnement qui l'entoure. La magie collective opère et la fête commence. Faire la fête autrement, c'est possible et surtout nécessaire. Avant, pendant et après l'événement, des éco-teams s'activent, entre autres, pour ramasser les déchets, trier les poubelles et veiller au bon fonctionnement des toilettes sèches. Nous devons prendre conscience de ce que la nature nous offre et comprendre les enjeux qu'elle traverse, car le dérèglement climatique est là, bien réel. Il existe des modèles d'événements durables pour nous apprendre à faire la fête, tout en respectant notre lieu de vie, la Terre.
3: Il ne faut pas oublier qu'on est sur les hauteurs belges ici, on est en altitude. Je pense qu'il est temps de faire un petit tribute. The highest mountain, a thing called Kilimanjaro. Yeah. Here we go.
4: De base, je m'appelle Magali, mais je suis en cours de changement de prénom. Pour reprendre celui de ma grand-mère, donc je m'appelle Magdalena. Et pour donner un cadre, nous sommes dans le camping, plus précisément derrière les toilettes sèches, où nous avons déjà travaillé presque 3 heures de shift. Tout ce qui nous entoure, on doit le respecter. C'est d'arriver en tout cas à se dire, ok, si je peux faire quelque chose pour mon environnement, je le fais. C'est en fait d'arriver à faire un petit pas à son échelle, tout simplement au quotidien. Et en fait, à force, je pense, de ces petits pas, ben, en fait, on arrive à se créer vraiment un quotidien qui est en respect avec nous-mêmes et en respect avec ce qu'on nous demande aujourd'hui de faire, pour préserver en fait ce qui nous entoure.

0: avec les technologies qui n'arrêtent pas en fait de croître. J'ai l'impression qu'on est quand même déjà un petit peu dans un décès du conscient. Enfin, plutôt un décès de l'inconscient, parce qu'en fait, on ne se rend pas compte forcément que justement toutes ces petites choses qu'on ne fait pas ont un impact. Et donc, du coup, la Terre du futur, j'ai un petit peu du mal à l'appréhender parce que je me dis, ok, il y a par exemple des événements comme ici, on se rend compte de cette conscience, en fait, même de la jeunesse qui fait attention à l'environnement. Mais en fait, dans un esprit plus global, c'est pas vraiment le cas. Et même les technologies qui visent finalement à améliorer notre environnement, en fait, consomment énormément aussi. Mais donc, en général, je m'y sens quand même assez connectée, juste dépendant d'où je me situe, disons comme ça. Et aussi de ce que l'environnement donne. Par exemple, s'il pleut beaucoup, je m'y sens vraiment très connectée. Quand on est chez soi et qu'on entend la pluie, pour moi, en fait, c'est le moment aussi où on sait qu'il y a quelque chose dehors qui se passe, tu vois. Genre le soleil aussi, je m'y sens connectée, mais pas forcément quand je suis chez moi à l'intérieur. Mais quand j'entends le bruit de la pluie, je suis là en mode, ben oui, la terre fait quelque chose. L'environnement, la météo fait quelque chose et ça me fait penser à ça directement.
1: On a une épière, on a une blanche, on a une pile sur la TSP.
2: Je viens d'épier.
1: Une opéra ? Voilà.
2: Merci.
3: Je m'appelle Soraya déjà. On est au milieu de la forêt, plus ou moins, dans un champ, très grand champ, avec des tipis, des lumières, des tentes. Et on a une très belle vue. On voit l'horizon assez loin. Il y a beaucoup d'arbres autour de nous, des sapins. Et au loin, on voit un village. Je pense que le meilleur moyen pour moi d'être connectée à la terre, c'est quand je me couche sur le termac, sur l'herbe, sur le sable, que je flotte sur l'eau.
4: Moi, je m'appelle Jules. C'est marrant parce que cette question-là, moi, je me dis tout de suite, c'est quand j'étais dans les montagnes. Et au final, c'est là où on est le plus haut sur Terre. Et finalement, c'est là où on se sent plus connecté. Donc, je dirais les montagnes, prendre de la hauteur et je pense que prendre de la hauteur et du recul permet de se reconnecter à la Terre. Futur.
3: Oufti. Bon, ça pue là.
4: Je pense qu'il y aura de plus en plus d'habitations et qu'on va devoir réfléchir à comment aménager le territoire. Et j'imagine et j'espère aussi pur que maintenant, j'espère, en tout cas pas moi.
3: Bah ça dépend, en vrai il y a beaucoup de gens qui veulent préserver la terre et le... Mais bon, il y a aussi beaucoup d'autres gens qui s'en foutent, par exemple, rien que le triage de déchets qu'on fait ici en bénévolat. Il y a énormément de festivals ou de personnes en général dans leur vie quotidienne qui ne font pas ça. Et ça paraît peut-être anodin à faire, mais c'est très important. Je pense que si tout le monde est un peu sensibilisé à ce qui pourrait arriver, je sais pas trop, j'ai un peu peur de ce qui pourrait arriver, mais j'ai plutôt confiance parce que je pense pas que les jeunes maintenant ont vraiment envie de voir mourir la Terre. Et je pense qu'ils ont envie que ça évolue.
5: La star de l'édition 2024 de la Nature Festival est le mycélium. C'est la partie souterraine du champignon, responsable de la création d'un réseau de filaments. Ces filaments se tissent au fil des ans, se connectent aux plantes et leur envoient des signaux concernant des dangers comme la sécheresse du sol. Sous les vibrations de nos pas de danse, cette vie communique. Elle est discrète, mais bien présente. Pendant un festival, chaque sourire, chaque échange, chaque rencontre crée une connexion, un filament invisible tissé entre nous. Sans le savoir, nous reproduisons à notre échelle ces réseaux souterrains. Mais tout comme ceux du mycélium, ces connexions sont fragiles et peuvent se délier. Dans les zones où l'activité humaine est agressive, ces réseaux souterrains disparaissent et le silence s'installe.
2: Vous avez déjà été au Gatrick ou pas encore?
6: Non.
2: Du coup, vous pouvez aller par là. Je sais pas si vous voyez, dans le bâtiment, il y a une porte qui est ouverte, là, derrière les Eras, noires. Celle-là, vous pouvez passer derrière la première Eras. Si la sécurité dit quelque chose, vous dites que vous êtes les bénévoles Gatrick. Okay. Parfait, merci beaucoup.
7: Alors moi, je m'appelle Diego. J'avais pas envie d'être un poids pour cette planète. J'avais pas envie que cette planète s'épuise pour moi. Donc j'ai décidé de produire de la nourriture. Je suis dans une espèce de bulle qui est de... Je profite de ce système qu'est la nature et je bénéficie de ce système. J'apporte mon rôle. Et donc pour moi, c'est d'écouter les besoins naturels de la nature et de pouvoir l'enrichir à travers le compost, etc. Et pour en bénéficier via les récoltes. On n'a pas besoin de mettre des engrais, on n'a pas besoin de mettre des pesticides quand la terre est vraiment fertile et que tu as eu le temps de passer la binette, de prendre soin de ton sol, de voir ce qui pousse, de voir ce que tu ne veux pas qu'il pousse. Je trouve que c'est la plus belle chose qu'on puisse faire sur Terre en tant qu'humain, puisque c'est nourrir les siens. Et je souhaite que tous les gens qui se posent des questions sur l'existence de cette planète viennent à un endroit où on écoute de la musique et où on fait du feu, parce que c'est ce qui rassemble le plus. Après, on pourra discuter. Je vous attends.

0: Moi, je m'appelle Mélia. Et je crois que les moments où je me sens le mieux et en connexion avec mon environnement et où je suis le plus attentive à tout ce qui se passe, que ce soit le bruit, le toucher, tous mes sens, c'est vraiment pendant la marche où je fais des treks ou des randos de plusieurs heures, de plusieurs jours. Et c'est là où j'ai le sentiment aussi d'infériorité par rapport à une entité aussi grande, où je ne sais pas reconnaître ces sons d'oiseaux, je ne sais pas reconnaître ces plantes. Et du coup, je me sens connectée par mon non-savoir aussi. Enfin, quand je pense à la Terre en ce moment, moi, c'est plutôt genre quelque chose qui... où je sais qu'il n'y a rien qui est acquis et qu'en ce moment, elle est juste en danger et qu'il y a une urgence par rapport à cette entité qui... qu'on surmonte la Terre, tu vois, avec un grand T. C'est nous qui... Enfin, c'est notre société qui l'a détruit le plus. Du coup, on a le plus de poids à aussi prendre conscience de l'action qu'on peut faire et de lutter ensemble, de se révolter ensemble et d'essayer de prendre soin de la Terre et que localement, on se réimpègne du vivant qui est en dehors de nous, dehors de l'espèce humaine et qu'on arrive à se balader dans un écosystème et savoir qu'est-ce qui pousse, comment ça vit, arriver à recréer une symbiose entre le vivant et les humains. Et parce que ça se fait plus maintenant. On est tous dans des espaces urbains qui créent une distance énorme et qui fait qu'on détruit quelque chose qu'on connaît même pas. Du coup, se reconnecter à cette terre-là.
1: Si j'avais un micro entre les mains, je demanderais comment la personne se sent.
2: Qu'est-ce que tu laissais peut-être passer avant et qui maintenant pourrait vraiment te blesser en conscience de tout ce que tu sais maintenant sur toi et sur les autres qui t'entourent ?
3: Je poserais la question, est-ce que les personnes sont heureuses avec qui ils sont devenus et qu'est-ce qu'ils ont envie de devenir plus tard ?
4: Moi, j'aimerais vous poser la question de qu'est-ce que ça vaut le vivant pour vous ? Qu'est-ce que ça vaut la vie pour vous ?
0: J'aimerais demander aux personnes quel temps ils pourraient donner pour la défense de la Terre. Alors pourquoi la majorité des personnes ne prennent pas de risques dans leur vie pour lutter, pour se mettre en danger aussi parce qu'il y a une urgence et que la majorité des gens restent dans leur confort. Donc j'aimerais savoir pourquoi il y a autant peu de considération de l'urgence qui vient en ce moment.

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La musique, c'est un si bon exutoire. Healing by Sound, je le pense comme un espace qui permette à chacun d'accueillir toutes sortes d'émotions.

La dub fait partie des premiers genres musicaux auxquels j'ai été initié. Mon père est un très grand amateur de reggae. Ses sonorités, elles ont bercé toute mon enfance et elles continuent de résonner très fort en moi.

Merci à tous et à toutes d'être présents et de vous laisser porter aujourd'hui par ma sélection. Le premier épisode de Healing by Sound se finit dans quelques morceaux. Et je vous laisse maintenant avec Mother Erica et son titre Me.

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1: Hello la communauté de Radio, ici Blanche. Je présente aujourd'hui le premier épisode de mon émission Fog Foxies. Désolée pour la qualité du son, c'est juste là parce que je devais prendre la parole rapidement avant que l'épisode y commence pour une petite remise en contexte. Donc là, c'est le premier épisode de mon émission. J'ai interviewé Maya Zaton, une personne avec qui j'étais au Beaux-Arts de Annecy et qui est maintenant basée en banlieue parisienne. Voilà, elle a un rapport à la musique qui est ultra intéressant dans son travail. J'espère que ça vous intéressera autant que moi. Il y a un épisode qui sortira tous les derniers mercredis du mois. C'est la première fois que je fais ça, que j'interviewe quelqu'un ou que tout simplement je fais de la radio. Donc voilà, j'espère que vous serez tolérants et que vous aimerez ça.

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1: Coucou Maya.
2: Coucou Boulange.
1: Ça va?
2: Oui, et toi?
1: Oui, ça va. Alors là, je suis venue, on est chez toi.
2: Dans le 91.
1: Voilà. T'étais cette semaine à tes cours de prépa pour passer l'agrég.
2: Ouais, voilà, l'agrégation art plastique.
1: Parce que t'as passé ton diplôme en juin.
2: Exact, j'ai eu mon DNCEP et j'enchaîne direct avec une autre année d'études.
1: Parce que en gros, avec Maya, on s'est rencontrés aux Beaux-Arts de Annecy. Ouais. En 2023, je pense,
2: ouais.
1: Pendant notre troisième année. Et on était à l'école ensemble et on travaillait ensemble le midi dans une école primaire.
2: Mais c'est plus par ça qu'on s'est connus, en fait.
1: Ouais, parce qu'on s'est plus rapprochés à la deuxième partie de l'année.
2: Ouais.
1: Ok, donc là, tu es à Paris pour cette année et tu vas entrer en résidence à partir du mois de janvier.
2: J'entre en résidence au DOC,
1: okay,
2: de un an, avec une exposition en septembre, donc c'est une résidence post-diplôme. C'était en lien avec plusieurs beaux-arts, Annecy, Caen, Bourges.
1: Bah, trop hâte de voir. En gros, pour faire court, parce que ce sera sûrement le premier épisode de l'émission Fog Foxes, donc je synthétise un peu l'émission. Elle est diffusée par Radio, qui est une nouvelle radio sur Web Radio sur Marseille. Cette émission, ça va être un épisode par mois qui sera diffusé le mercredi, qui s'appelle Fog Foxes, donc en mode les renards du brouillard. Et ça parle un peu de nous en tant qu'auditeurs, auditrices de musique dans la vingtaine, notre génération, de comment on se situe vis-à-vis de ça. Dans les émissions, souvent, on fait des playlists commentées, donc soit j'invite des personnes à venir parler de leur rapport à la musique, de leur playlist, tout ça, soit je suis solo, mais là c'était trop cool. Enfin, moi ça me faisait trop plaisir qu'on fasse ça ensemble, parce que toi je sais que t'as un certain rapport à la musique, t'en as parlé dans ton diplôme aussi, enfin tu pourras nous en reparler. Et donc Maya, on a écouté la musique là pour commencer l'émission, qui s'appelle
2: Pchouka Maya. Donc Pchouka Maya, ça veut dire Maya l'abeille. C'est une musique de l'artiste Accent, et donc c'est de la disco polo. Donc c'est un sample du générique de Maya l'abeille, et vu que je m'appelle Maya, c'est une musique qu'on m'a souvent renvoyée aussi, hein, depuis toute petite. Et là, j'ai pris la musique polonaise parce que du coup je suis polonaise, et en fait je parle pas très bien polonais aussi, et cette musique elle m'avait un peu permis d'apprendre le polonais, donc... Maya l'abeille qui va au déjeuner, au petit déj, enfin voilà. Et
1: parce que c'est quoi l'histoire? Attends. De Maya l'abeille, en fait.
2: Bah, en fait, je sais pas trop.
1: C'est quoi
2: elle a son meilleur ami là, le criquet, mais franchement sinon je sais pas trop, quoi. Elle vole. Elle boit le nectar sur les fleurs. Et là-bas, il y a Gucho, sur les tulipes, il attend le petit-déj, enfin voilà. Ouais, du coup, j'avais trop appris cette musique. Et je m'en souviens qu'avec mes amis aussi, c'était un peu une blague, parce que pour mon anniversaire, ils dansaient sur cette musique, parce que bah, ça me représentait un peu, quoi.
1: Et donc toi, c'est toi qui allais chercher la version polonaise, enfin, quand est-ce que t'as découvert qu'il y avait un...
2: En fait, je cherchais de la disco polo, et je suis tombée sur cet artiste, donc Accent, et après j'ai vu qu'il avait fait cette musique qui portait mon prénom, quoi. Donc j'ai commencé à écouter, et j'ai trop kiffé.
1: Et lui, il est gavé connu, Accent
2: Il est connu dans le domaine de la disco polo, et okay. Après, la disco polo, c'est un peu un genre de beauf, quoi. Vraiment, c'est... Pas
1: c'est
2: du tout
1: village,
2: bien vu,
1: c'est... Ouais.
2: Donc voilà, c'était une musique qui s'est développée après le régime communiste fini, quoi. Et en fait, il n'y a pas longtemps, elle s'est aussi faite approprier par les régimes de droite, en mode on est fiers de notre Pologne paysanne, ouvrière, etc. Mais plus récemment, elle est aussi réappropriée par des artistes, des milieux cuir, tout ça. Je sais que je dis bizarrement cuir.
1: Oh, on s'en fiche.
2: Et j'ai un accent polonais quand je dis ça. et bref, mais oui, c'est une musique de boîte. Souvent, en fait, quand, en France, on a des boîtes de nuit en mode... Il y a une salle en mode chata ou une salle...
1: Ouais.
2: Bah, en Pologne, il y a la boîte de nuit normale avec une salle disco polo. C'est une musique ultra rythmée, répétitive, mais ultra rythmée en mode vite, quoi.
1: Ouais.
2: Et qui parle d'amour, de séduction, de jalousie. Et souvent, les musiques en Pologne, ça parle de ça.
1: Genre. D'amour et tout, genre.
2: D'amour et de jalousie.
1: Ouais.
2: Où t'es pas sorti ce soir, mon bébé.
1: Mais je crois que c'est grave ça dans les musiques d'Europe de l'Est. À un moment donné, j'étais avec des gens qui faisaient, avec qui je faisais de la danse des Balkans. Ouais. Et du coup, c'était grave des musiques...
2: À Annecy, non
1: bah, à Annecy, ouais, au centre social Mikado, là. Et bref, c'était des musiques en mode de, « Tu m'as quitté ce soir, tu m'as trompé, comment je vais m'en sortir ?» et tout, mais
2: ou des
1: trop
2: musiques
1: drôle.
2: En mode « Le mec sort à la fête et il boit, et il voit une fille, mais en même temps, il a sa femme à la maison. » Mais pareil, quand cet été... Non, c'était pas cet été, l'été dernier, j'étais en stage à Londres. C'est là que j'ai rencontré la plus grosse communauté polonaise, en fait, parce qu'en France, il y en a archi pas. Pas du tout de cette ampleur. Là-bas, il y a presque 10 groupes de danse folklorique polonaise à Londres, alors qu'à Paris, il n'y en a pas un.
1: C'est ouf.
2: Et c'est ouf. Et du coup, j'ai suivi. Et pareil, elle me traduisait un peu, la dame et tout. Et c'était... Il est où, mon mari? Arrêtez de le cacher.
1: Mais tu les as rencontrés comment, à Londres?
2: Bah, j'ai cherché sur Internet. Et en fait, de base, je cherchais aussi des danseurs de drill.
1: Ok.
2: Et en fait... Je pense que si je cherche à Paris, c'est plus facile dans le sens... Enfin, non, pas plus facile parce qu'il y en a moins, mais plus facile dans le sens où c'est plus abordable parce que c'est des danseurs. Alors que quand tu vas à Londres, les danseurs de drill, en fait, ils sont pas danseurs de drill, en fait, c'est des mecs du quartier, c'est des rappeurs, tout ça. Donc j'ai failli en rencontrer un parce qu'à un moment, je me suis fait coiffer et la meuf, j'ai dit « Tu connais quelqu'un qui fait de la drill ?» Elle me dit « Mais ouais, mon mec, il fait de la drill !» Et je regardais sur YouTube, il avait genre 1 million de vues et tout, j'étais « Mais... » dinguerie et tout, mais en fait elle m'a trop pas passé son contact.
1: Ah ouais,
2: elle faisait trop genre on était besties. Enfin bref, déception. Mais ouais, et du coup pour danse polonaise, j'ai cherché plusieurs groupes, j'en ai vu deux et je suis restée plutôt qu'avec un parce que l'autre l'ambiance j'ai pas trop aimé, mais c'était génial. Et en fait ils jouaient leur danse, ils jouaient leur musique, mais voilà, qui parle de séduction, bah ils jouaient tout ça, ouais. Tu vois, et
1: c'est genre hyper théâtral, genre
2: ouais, hyper théâtral et hyper dansé aussi, mais enfin, vraiment, il rendait le truc hyper fun. Ouais. Enfin...
1: Mais c'est ouf, mais c'est là où tu étais dans un train. À un moment donné, tu faisais des vidéos, tu étais dans un train en mode reproduction paysage polonais, genre.
2: Ouais, et en gros, c'était un événement dans... On n'était plus du tout autour de Londres, c'était plutôt dans le sud de l'Angleterre. Et en gros, c'était pour remercier les ouvriers polonais qui avaient construit les trains pendant la Seconde Guerre mondiale, je crois. Et donc, ils ont invité ce groupe-là à performer. Et donc, voilà. C'était un événement purement polonais.
1: Enfin, c'est hyper niche.
2: Polonais, voilà, ouais. Hyper niche. Et après, ils ont dansé sur le quai d'une gare, en chantant l'hymne national polonais après. Enfin, c'était hyper bizarre, mais j'ai trop kiffé. C'était
1: et toi, t'es allée solo
2: au monde. Ouais.
1: Ah, j'adore.
2: Bah ouais, bah, je les filmais. Ils se demandaient pourquoi je filmais ça, mais... Enfin,
1: et c'était ok pour que tu filmes et tout.
2: Ouais, mais je leur ai dit que c'était dans le cadre de mon d'un devoir d'école et que ça allait pas sortir nulle part. Du coup, ils étaient là, ok. Mais j'ai quand même le seum parce que c'est trop bien. Mais du coup, j'ai fait un documentaire, quoi.
1: Bah ouais,
2: que j'ai même pas montré en fait.
1: Ah, ton diplôme, tu l'as pas montré ?
2: J'ai pas montré parce qu'il fait 40 minutes. Et j'ai pas trouvé le contexte pour le montrer.
1: Et tu penses pas que ça pourrait... Tu pourrais pas, a posteriori, leur demander l'autorisation pour le diffuser quelque part?
2: Si, grave. Mais je sais pas s'ils seront d'accord. Ouais. Enfin, faut que je vois.
1: Et d'ailleurs, j'ai regardé tout à l'heure la... Ils disent « Synopsis, dans l'univers bien ordonné des abeilles, la petite Maya a bien du mal à trouver sa place, et ses tentatives aussi drôles que maladroites pour s'intégrer lui attirent les foudres de la sévère Buzlina, conseillère de la reine. Accompagnée de Willy, son meilleur ami, Maya s'envole pour une aventure exaltante. »
2: J'adore! C'est moi!
1: Donc, cette musique. Ah oui! Et donc t'as filmé cette vidéo et tout à l'heure, on a regardé vite fait, on n'enregistrait pas, mais ton diplôme. Et ton diplôme, il a carrément un lien avec la musique et la danse et tes origines polonaises et plein d'autres choses. Ouais, si tu peux raconter un peu vite fait, c'est quoi ta pratique et voilà.
2: Donc, mon diplôme, j'ai fait un cycle de performance après avoir fait une projection. Et en fait, je présente un peu, mais c'est un peu un voyage à travers mes communautés, enfin certaines de mes communautés. Donc, j'ai commencé par ma communauté familiale polonaise. Et donc, j'ai montré les vidéos que je fais avec ma sœur en Pologne. Et on a d'ailleurs une vidéo qui s'appelle Oiseau. Et en fait, on fait le lien entre l'héritage de chants d'oiseaux et l'héritage de chants familiaux, quoi. Après j'ai fait du coup une danse sur une musique qu'on va peut-être écouter qui s'appelle W moim ogródecku, donc ça dit dans mon jardin, et c'est un remix drill. Et en fait, bah, comme je disais, quand j'étais à Londres, voilà, je cherchais à faire ça, à lier les deux, parce que quand je regardais les mouvements de la danse folklorique polonaise, pour moi, ça ressemblait grave aux mouvements de drill que je voyais bah, sur TikTok, dans les trends, etc. etc. Mais dans le terme un peu acrobatique de rebond et de jeu de main avec ça.
1: Et toi, c'est une danse que tu pratiquais un peu, genre? Ou c'est plutôt dans ton imaginaire, c'est en mode ça se ressemble grave, faut faire un truc?
2: Bah, je la pratiquais dans le sens plus pour le fun, quoi.
1: Ouais, ouais.
2: Bah, dans le sens trend,
1: ouais, ouais.
2: Et que je fais du hip-hop, et des fois je les place, enfin voilà. Enfin, je fais du hip-hop dans ma chambre, quoi. Mais ouais, pour moi, il y a un lien d'âme.
1: Bah, ouais, ok.
2: Entre ces deux danses. Et aussi, en fait, la drill, ça a été créé à Chicago. Et Chicago, c'est là où il y a plus de Polonais. C'est la ville où il y a le plus de Polonais, quoi. Et je sais pas, je fais un peu un lien fictif. Ah ouais, c'est parce qu'il y a le plus de Polonais. Peut-être que ça a influencé, je sais pas, des mecs, ils ont vu des danseurs de Polonais. Ils se sont dit, ouais, c'est ouf et on va l'intégrer à notre danse hip-hop, quoi. Mais c'est un lien fictif que je me fais. Ça se trouve, ça n'a pas existé. Mais
1: tu pourrais chercher, ça se trouve, genre essayer d'aller chercher de l'origine ou tout.
2: Mais grave, et de base, je voulais pas faire mon stage à Londres, mais à Chicago.
1: Ouais.
2: Et bon, j'ai pas pu. Mais parce que j'avais trouvé une artiste de Chicago, mais qui était en résidence à Londres. Et du coup, je voulais cette artiste, donc j'ai fait mon stage à Londres. Donc,
1: mais elle vit à Chicago.
2: Bah, elle vit plus à Chicago maintenant. Maintenant, elle vit à Atlanta.
1: Et elle pourrait pas te plug sur des gens à Chicago ?
2: Si. Mais bon, faut de la thune.
1: Mais avec la Villa Médicis, là.
2: Oui, bien sûr.
1: La meuf.
2: Je sais pas, mais c'est. Mais j'ai trop de projets en même temps que je veux trop faire et qui ont besoin de trop de thunes. Du coup, je me dis, mais pourquoi je demande de la thune ? Je sais pas.
1: Mais si tu vas partir à Chicago.
2: Ah, je veux trop.
1: Le deuxième son que tu vas nous faire écouter, tu m'as dit que c'était un remix drill.
2: Ouais, c'est un remix drill. Et du coup, moi, j'ai créé une chorégraphie en m'inspirant de ce que j'avais filmé à Londres et en m'inspirant des trends de TikTok de drill, enfin, ou même des mouvements de drill, quoi. Et j'ai créé une chorégraphie sur cette musique qu'on va écouter tout de suite.
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0: Mais c'est trop drôle que quelqu'un ait fait ça, enfin.
1: Ouais, mais il y a eu une mode en Pologne de remix de chant en mode
0: Ouais.
1: drill.
0: Et ça, du coup, t'as dansé sur cette musique-là pendant ton diplôme. Mais trop bien. Et tout à l'heure, tu m'as montré la vidéo où tu danses et
1: Ouais.
0: où tu mêles un peu les deux pas, quoi.
1: Oui. Et en fait, c'est un peu. En fait, on ne discerne pas trop lequel vient d'où. Et c'est ça qui est intéressant. Souvent, les gens ils disent, mais il n'y a que du polonais là.
0: Ouais.
1: Mais non.
0: Mais non.
1: Et ouais, j'étais habillée en mode jogging Adidas, mais avec une demi-jupe pour que ça vole. Enfin bon, après, j'ai pas trop investi le costume, j'avoue, mais.
0: Et toi, ça t'intéresserait de plus investir la question du costume et tout ça?
1: Grave, mais je suis tellement loin de ça aussi. Enfin, j'ai pas du tout l'habitude de m'habiller, enfin de me transformer en fait.
0: Non, mais c'est un bail, hein.
1: Ouais, c'est quelque chose que je fais jamais en fait. Même les soirées déguisées, tu vois, je le fais pas.
0: Mais meuf, moi aussi. Tu
1: Ah
0: sais que
1: ouais?
0: Halloween, à chaque fois, je suis en mode, ouais, cette fois, cette année, je vais me déguiser.
1: Oui.
0: Non, non, je finis par mettre une jupe noire.
1: Ouais, blocage total.
0: Ouais.
1: Blocage total. Mais j'adore les gens qui se déguisent et je suis en admiration de leur créativité et je trouve ça dingue que bah, je suis censée être créative et que je peux pas trouver un foutu costume en fait. Et je déteste m'investir pour ça.
0: Ouais, t'as pas le temps, genre t'as pas envie de mettre du temps
1: Ouais, non,
0: là-dedans.
1: pas du tout, ça me fait pas
0: Ok.
1: kiffer.
0: Donc voilà, ton travail aux Beaux-Arts. Ah ouais, et aujourd'hui, là t'es en train de passer l'agrég pour devenir potentiellement enseignante. Mais à côté de ça, donc t'entres en résidence au Doc à Paris. Est-ce que tu continues ton travail des Beaux-Arts? Enfin, est-ce que tu penses t'as de nouvelles voies que tu veux prendre vis-à-vis de ça?
1: Bah, il y a des projets, ils sont un peu en stand-by, bah, comme ce truc avec Chicago, en vrai j'aimerais trop le faire. Je pense que mon axe de travail, c'est vraiment de travailler sur les communautés que je traverse. Et donc là, j'ai quitté plusieurs communautés en quittant Annecy, donc mes communautés de travail, j'ai démissionné de tous mes postes, ma communauté d'artistes étudiantes à l'école. Et
0: Ouais.
1: donc là, je vais en croiser des nouvelles, déjà les gens de ma classe là, je sais pas si ça va créer quelque chose ou pas, les gens du doc, et puis... Là, je vais être surveillante, donc je sais pas, à voir ce que ça m'inspire, mais je pense que c'est de là que je puise mes projets un peu.
0: Oui, c'est vrai parce que pour ton diplôme, tu avais documenté tous les différents tafs étudiants que tu as fait. Tu étais à Carrefour, tu étais au théâtre. T'étais bah, au périscolaire où
1: Ouais.
0: on était. Et t'avais un autre truc à un moment, non?
1: Non, bah j'ai été animatrice en colonie de vacances
0: Ah
1: quoi,
0: ouais.
1: mais c'était ponctuel. Mais pour la dernière année, j'ai préféré lâcher un des jobs. Mais ça c'est plus mon mémoire où du coup je parle c'est une auto-enquête où je
0: Ouais.
1: parle d'une période où j'ai cumulé 3 ans, pendant 3 ans, 3 boulots. Et donc ces 3 boulots précédents que t'as dit. Et effectivement au diplôme, bah j'ai travaillé dessus. On a fait une chorale avec une dizaine de personnes sur Money, Money, Money. Et en fait, dans mon mémoire, je parle beaucoup de musique populaire, enfin que j'intègre. Et après, j'ai fait un texte, enfin une lecture partagée à trois.
0: Donc tu nous as dit que tu allais nous faire écouter la musique en lien avec les chants d'oiseaux, c'est ça? Sur laquelle tu as travaillé avec ta sœur? Ou c'était un autre son là que tu voulais nous faire écouter?
1: Mais en gros, c'est une musique que on chante avec notre père. Donc dans la vidéo, il y a deux parties. Quand on chante avec notre père et quand on chante avec la famille de ma mère. Et la famille de ma mère, ça va être des chants plutôt religieux, avec ma grand-mère, etc. Et par contre, chez mon père, c'est un chant un peu révolutionnaire enfin, du mouvement Solidarność, qui luttait contre le régime communiste en Pologne, et soviétique, je veux dire. Régime soviétique communiste. Et mon père, c'était un grand militant, en fait, à cette époque.
0: C'était à quelle époque ça?
1: Et c'était dans les années 80. Et voilà. Attends, je te fais écouter.

0: C'est une musique qui parle de la destruction des murs de la ville et des chaînes auxquelles les gens sont attachés, mais plus pour symboliser en fait le fait que on était enfin que les Polonais étaient restreints à plein de règles. Enfin voilà, c'était un pays occupé et voilà les règles auxquelles ils devaient, enfin les règles qu'ils devaient respecter, tout ça. Bref, donc les murs qui tombent de la ville, il y a plein de métaphores à ça, mais les gens qui continue de chanter malgré tout, etc. Et à la fin, il dit les murs jaillissaient, les chaînes tombaient, blablabla. Et enfin voilà. Et donc, ouais, c'est un peu l'hymne de ce mouvement, enfin, je crois, selon moi en tout cas. Et donc, c'est une musique qu'on chante avec notre papa.
1: Ouais, et toi t'arrives à la chanter, genre tu connais les paroles et tout.
0: En tout cas, je les avais apprises par cœur.
1: Oui, parce que tout à l'heure tu nous as dit, enfin pour que on comprenne bien, ce projet tu l'as créé avec ta sœur, donc il s'appelle comment?
0: Donc c'est une série de vidéos performance, mais cet épisode-là s'appelle Oiseau. Donc
1: Oiseau.
0: en fait, non, il s'appelle Oiseau en français, mais il s'appelle Ptaki, qui veut dire oiseau. Et tout le projet s'appelle Kojenie, qui veut dire racine.
1: Ok.
0: Et donc chaque épisode, on s'incarne un peu dans... Mais en même temps, on transforme avec de la fiction, mais on peut être des bergères, des ouvrières... des sorcières, des... Là, le dernier épisode, on a fait un film d'horreur un peu. Et donc on a incarné un peu les folles du village.
1: Ouais. C'était quand?
0: Mais lié à de la potion, en fait, ça veut parler d'alcool aussi, quoi.
1: Ouais.
0: Mais de la po... Mais on n'utilise pas de l'alcool, c'est de la potion avec des fruits.
1: Ok.
0: Mais voilà. C'était cet été, mais je l'ai pas du tout encore monté.
1: Ok.
0: Mais voilà.
1: Et donc, ouais, la musique là, c'est la musique qui apparaît dans la deuxième partie de la vidéo.
0: Ouais.
1: Et on va écouter. Et c'était quoi la première partie de la vidéo, la musique?
0: La musique, elle s'appelle Mure, donc
1: Ok.
0: ça veut dire mur, de Jacek Kaczmarski, Przemysław Dzintrowski, Zbigniew Łapiński. Voilà.
1: Et la première. Ah oui, tout à l'heure, tu as dit aussi que vous aviez fait un chant avec ta sœur pour la même vidéo ou pour. C'est pas celui-là.
0: Si, c'est celui-là.
1: C'est celui-là, ok.
0: Ouais, qu'on chante avec notre père.
1: Ok. Et il chante dans la vidéo?
0: Ouais.
1: Ah, ok, délire. Et avec du côté de ta grand-mère, c'est ça? Qui sont
0: Ouais,
1: plus en mode.
0: maternelle.
1: Ok. Et eux, c'était elles, c'était d'autres musiques.
0: Donc c'était des musiques sur les chants, parce
1: Ouais.
0: que, en fait, là, avec notre père, on a chanté à Gdansk, enfin, pas loin de Gdansk, donc c'est la région où s'est créé aussi ce mouvement-là, ouvrier, et c'est là où est né mon père. Et avec ma mère, c'était plus des musiques de chants qui glorifiaient la nature ou des chants religieux.
1: Ok.
0: Et donc c'était soit des chants qu'on chantait dans les champs quand on travaillait, quand elle travaillait en fait, parce que enfant elle travaillait, ma mère et tout. Enfin bref, voilà.
1: Ah oui, et on a. Tu t'es enregistré en train de chanter cette chanson-là?
0: J'ai une vidéo de mon père, ma sœur et moi qui chantons.
1: Ah ouais, et on peut voir.
0: Après, on a eu plein de galères en fait, mais.

0: comme tu disais, tu parles pas forcément couramment le polonais, mais t'écoutes pas mal de musique de là-bas, je suppose que tu regardes pas mal de traductions et tout. Donc c'est quoi ton lien à ça et le chemin que t'as pris pour découvrir ces musiques-là, comment elles t'accompagnent?
1: C'est des musiques qui sont mélangées. En fait, moi, j'aime bien écouter ma musique en mode tout est mélangé. Donc, j'ai 7000 titres likés et c'est hyper aléatoire. Et j'adore quand il y a un petit son polonais qui passe, quoi. Et ouais, par rapport à la langue, donc moi, je parle pas vraiment polonais, je parle un peu, mais je comprends plus, comme c'est le cas souvent, hein, mais. Du coup, mes parents sont tous les deux polonais et ils ont divorcé quand j'avais 5 ans. Et avant, ils parlaient polonais, mais en fait, mon père était très absent, donc en fait, j'entendais pas beaucoup de polonais, quoi. Et après, dès qu'ils sont divorcés, ma mère m'a parlé français. Et après, je vais tous les ans en Pologne. Je sais pas, je parle pas polonais trop avec ma famille, en fait. Et ouais, c'est un regret, mais du coup j'essaye d'apprendre aussi par rapport à la musique. Et les musiques de disco polo, du coup c'est pas mal parce que c'est des sujets simples. Et c'est des mots simples, répétitifs, enfin voilà. Et après j'ai essayé de me pencher aussi vers le rap. Et j'en souviens, un jour je suis arrivée en Pologne, j'ai dit à mon cousin, tu connais cette musique et tout? C'est Fala de Gouzior. Et il me fait... Quoi? Mais toi tu connais ça et tout, mais je suis choquée. Enfin bref, et après il dit à son pote, mais tu te rends compte qu'elle connaît ça et tout. Mais parce que lui il connaît grave Niska, grâce à
0: Ah
1: moi.
0: oui, ok.
1: Du coup il écoute trop Niska.
0: Parce que tu lui avais connaître.
1: Ouais, depuis Charlie Delta et tout.
0: Ouais.
1: Voilà. Du coup je sais pas quoi faire écouter là en fait.
0: Bah, c'était quoi le son de rap là dont tu parlais?
1: C'est ça.

0: Après Fala, c'était une musique de PLK et Palour, donc un feat qui s'appelle Gosier. Et Palour, du coup, c'est un rappeur hyper connu en Pologne, en mode un peu à l'ancienne, quoi. Et PLK, bah, ça veut dire Polak, et c'est le rappeur polonais en France, quoi.
1: Le rappeur sur qui tout le monde avait un énorme crush quand on était ado. Enfin, moi j'avais un gros crush sur PLK.
0: Ah ouais?
1: Pas toi? Pas toi?
0: Non, trop
1: Ah,
0: pas.
1: parce que la dernière fois je disais ça à mes copines et tout, et j'étais en mode. Moi j'avais un
0: Mais
1: gros
0: je
1: crush sur
0: capte.
1: PLK. Et c'était en mode. Mais Blanche, tout le monde avait un gros crush sur
0: Mais
1: PLK et tout.
0: oui, en vrai oui. Mais en fait, moi j'étais là, j'ai pas de crush. Mais si on se rencontre, on peut trop se marier parce qu'on est polonais.
1: Non, mais voilà. Toi en fait, genre, t'étais au-dessus de nous, genre.
0: Ouais.
1: Toi t'avais tes chances.
0: Mais en même temps, je pense qu'il a pas. En fait, je sais pas c'est quoi son lien à la culture polonaise parce qu'il en parle tellement pas dans ses sons. Genre, des fois, c'est des petites phrases en mode
1: Ouais.
0: ouais, nous on a colonisé personne et je suis là, yeah.
1: Ouais,
0: Mais en enfin, ça, il parle pas trop de
1: c'est
0: ça.
1: vrai. Ou ouais,
0: Même
1: des
0: des
1: petites
0: petits
1: rêves juste en
0: mots.
1: mode Polak quoi, jeune Polak. Voilà.
0: Je sais pas quoi. Mais c'est très léger. Mais je l'écoute quand même et je suis contente qu'il proclame ça aussi, quoi. Dans son nom, rien que dans son nom. Et qu'il ait pris l'initiative de faire un feat avec Palour, quoi. Et en plus, dans sa pochette d'album, c'est le drapeau polonais.
1: Ah ouais,
0: Ouais,
1: bah ouais, le
0: blanc,
1: rouge et le
0: rouge,
1: blanc. Mmh.
0: et avec un ours en plus. Non, mais.
1: Parce que l'ours, c'est effigie aussi de la Pologne.
0: Un petit peu.
1: Ok.
0: Enfin, dans les régions des montagnes, donc peut-être sa famille vient des montagnes, je sais pas.
1: Ok, et bah oui, bah j'allais te demander, enfin j'avais une question pour te demander, mais tu nous as répondu tout à l'heure, comment tu mélanges du coup les sons polonais et des sons qui ne le sont pas. Et du coup, toi, tu disais que tu mélanges tout, genre t'as pas de playlist polonaise, quoique t'en as. Parce que la dernière fois, tu m'en avais envoyé une.
0: Ouais, donc j'en ai qui s'appelle Polaka. Et ouais, en fait, je mets tout. À chaque fois que j'ajoute un son polonais, je le mets dans la playlist, mais ça répertorie. En fait, c'est une manière de répertorier. Mais en fait, avant, j'avais beaucoup un lien de playlist. Et vraiment, je faisais des playlists sur mesure, à thème. Vraiment, c'était une pratique quotidienne, limite.
1: Ouais.
0: Et là, j'ai un peu laissé et j'ai du mal à écouter le même son plusieurs fois. C'est pour ça que j'aime bien avoir plein de sons comme ça change.
1: Et
0: Et
1: tu les mets en aléatoire?
0: ouais. Un aléatoire. Et voilà, je skip très rarement un son polonais, à part quand c'est un peu rock et que je suis pas trop dans ce mode.
1: Skippes beaucoup les sons quand t'es en aléatoire ou pas?
0: Ah ouais.
1: Ouais. Moi
0: Ouais.
1: aussi je fais pareil. C'est mes coups de cœur et je suis en aléatoire.
0: Mais ouais.
1: Mais quoi que maintenant j'écoute beaucoup plus des albums qu'avant.
0: Oui, pareil en vrai. Enfin, non, j'écoutais beaucoup avant, j'ai arrêté et là je reprends un peu. Et c'est génial. Et mais il y a des moments où je zappe pas trop, genre quand. Non, si, si.
1: Moi, je
0: Mais
1: trouve que c'est
0: quand je
1: quand
0: fais
1: tu
0: quelque chose à
1: travailles.

0: après je fais des sons un peu actuels, chansons polonaises quoi, qui pourraient passer à The Voice ou j'en sais rien. Et après je mets le rap actuel et voilà. Mais en fait c'est frustrant avec les musiques actuelles parce que tu sais pas ce qui est bien. Enfin, qu'est-ce que en fait ils écoutent vraiment? Genre qu'est-ce que les jeunes en Pologne ils écoutent et je me demande trop. Et en fait, faudrait que je demande à mon cousin, genre,
1: Il a
0: fais-moi une
1: quel âge ton
0: playlist. Il a
1: cousin?
0: mon âge.
1: Ah
0: Il est
1: mais
0: né
1: de
0: un mois
1: fou.
0: après moi.
1: En vrai, faut grave parler avec les gens qui vivent
0: Ouais.
1: sur place.
0: Et après, bah, j'ai mis les musiques traditionnelles qui sont souvent samplées, que j'ai connues quand j'étais du coup à Londres.
1: Ouais.
0: Et
1: Il y en a une que tu veux nous faire écouter en particulier?
0: bah, je veux bien. Mais après, c'est à toi de voir si tu la mets. Parce que c'est aussi la musique de mon diplôme. En vrai, c'est un peu ensemble de ça aussi, mais. Bon, si on la joue, ça serait la musique Lipka du groupe Roki Chainika.

0: Lipka du groupe Rukichainka.
1: Ah oui, je t'avais demandé si genre ouais, si t'avais une musique pour parce que dans ton diplôme tu parlais beaucoup du travail, dans ton diplôme de troisième année comme celui de cinquième année. Et de toute façon, c'est un thème récurrent. Est-ce que
0: t'as... Ah, tu trouves que je parlais du travail dans mon diplôme de troisième? Je parlais pas trop. Hein. Je parlais pas du tout même.
1: Ah vous? Je confonds avec ton mémoire.
0: Ouais.
1: Tu parlais pas du tout. Il y avait pas un truc.
0: Trop. En fait, tu parlais de banlieue et de danse aussi quand même.
1: Ouais.
0: Et de Pologne.
1: Ouais, c'est vrai. Non, mais je sais pas pourquoi tu parlais du travail.
0: Non, je parlais trop pas. Et en fait, pour moi, c'était inutile de parler de travail. J'étais là, mais what the fuck, pourquoi je parlerais de ça? Ça a trop pas de lien avec l'art.
1: Ouais.
0: Et en fait, si.
1: Trop. Bah ouais, de fou.
0: Bah ouais.
1: Non, mais grave. Et bah ouais, bah est-ce qu'il y a un. Genre un son que t'écoutes pour aller au taf en mode pour te déterrer le matin, genre.

0: Mais en fait, j'ai surtout. En fait, pour aller au taf, je me mets pas des sons en condition.
1: Ouais.
0: Mais quand je rentre du taf, là, c'est un peu des sons en condition. C'est plus mon rapport à quand je rentre du travail. Hein.

0: Et là, on a She Works Hard for the Money de Donna Summer. Donc, c'est plutôt des musiques que j'écoute quand je rentre du travail dans la voiture, mais vraiment, mais je crie quoi. Enfin, ça me fait trop du bien. Et je me dis, et en fait, ça me rend fière quoi. Je suis là, mais oui, je travaille pour l'argent en fait. Enfin, en fait, c'est. Et je suis fière de faire ça. Enfin, je me dis, c'était peut-être une journée de merde, mais j'aurais de l'argent et je l'ai trop mérité. Alors que avec le travail artistique, j'ai beaucoup moins ça. De mérite, de. Parce que tu travailles, tu sais pas comment tu dois être payé, il y a un flou total. Et là, je sais que je travaille, je sais ce que j'ai à faire et je sais que je vais gagner de l'argent et ça ne bouge pas quoi. Alors que le monde de l'art, tu t'en sais rien quoi. T'es encore en intérim là ou pas?
1: Non, bah là j'avais fait. Après, j'avais été engagée à la bibliothèque.
0: Et t'es plus à la bibliothèque?
1: Bah, mon contrat il se termine
0: Ah non, trop chiant.
1: là là.
0: Ok.
1: En fait, ils vont peut-être me renouveler,
0: Ok.
1: mais je sais pas si j'ai envie de faire ça. En fait, c'est vraiment hyper chiant, genre. Enfin, tu
0: Ah,
1: sais,
0: tu te
1: genre.
0: fais chier.
1: Tu vois, je préfère limite un taf où je suis en caisse ou un truc où, genre,
0: Non,
1: je
0: tu te
1: parle
0: fais
1: tout le temps
0: chier.
1: avec la cliente. Ouais, ok, c'est chiant.
0: Parce que même si tu parles avec clients, quand tu rentres dans une phase où t'es en répétition,
1: Non, mais de ouf. Après,
0: t'es
1: t'en rêves
0: ailleurs.
1: la nuit,
0: Ouais.
1: genre. Toi, tu rêves du taf la nuit, des fois.
0: Ouais, et c'est mauvais signe.
1: Ah ouais.
0: Ouais. Mais le taf que je rêvais le plus, c'était le McDo.
1: Ah ouais.
0: Mais parce que c'est les bruits en fait. Ils rentrent trop dans ton crâne. Alors que Carrefour, les rêves que je faisais, c'était plus je suis en retard et on m'en veut et. Ou alors je suis bloquée dans Carrefour et je dois dormir là-bas et je dois travailler tout
1: Mode
0: Ouais,
1: Severance.
0: alors que. Ouais. Alors que théâtre et primaire, ça me faisait pas ça. Juste des fois, je faisais des rêves, souvent avec des enfants. Les enfants de la primaire. Des rêves perchés. Je fais jamais des rêves science-fiction, tu vois. Et là, c'était un rêve science-fiction en mode un escalier dans l'espace, mais un espace violet, et on montait, et il y avait Jonas, genre.
1: C'était lequel
0: Et je
1: déjà,
0: sais plus, le
1: Jonas?
0: blond là, hyper chiant. Et je sais plus, on montait, je sais plus du tout ce qui se passait, mais voilà, je fais très peu de rêves comme ça et ça m'avait marqué.
1: Ah ouais, de fou. Non, moi, c'est vraiment des rêves où quand je taffe et que je fais un geste en répétition,
0: Ouais.
1: et bah c'est trop bizarre. J'ai l'impression que je rêve pendant 4 heures, que je suis en espèce de demi-sommeil
0: Oui.
1: où je fais ce geste et genre j'arrive plus à dissocier
0: Ouais.
1: que je suis en train de rêver ou si je suis au travail.
0: Grave.
1: Et je me vois faire un geste en. Enfin, c'est trop. Et t'as l'impression que c'est pas du tout un sommeil
0: Ouais.
1: réparateur, tu sais.
0: Mais il y a pas longtemps, alors que je travaille plus depuis août
1: Ouais.
0: là, j'ai rêvé de Carrefour. Et en mode que je passais à Carrefour, elle m'a dit Ah Maya, on a besoin d'aide et tout, tu veux pas nous aider et tout. Et j'étais là, mais si grave, je suis trop contente. Je suis trop contente enfin de revenir travailler. Et après j'allais en caisse, mais les caisses elles avaient tout changé.
1: Ouais,
0: Et du coup
1: tu
0: je
1: comprenais
0: savais rien
1: rien.
0: faire. Et les clients s'énervaient trop. Et en même temps, vu que j'étais dans une. Enfin, genre je me disais, mais je sais trop bien faire mon boulot, c'est pas possible. Et du coup j'étais trop à l'aise aussi.
1: Ouais.
0: Mais en fait après je devenais trop stressée parce que les clients ils étaient horribles et la conseillère elle venait pas m'aider. Et après j'appelais Jawed au téléphone avec le travail, je disais, je suis au travail à Carrefour, viens me voir. Mon pote, genre collègue. Non mais bref.
1: Trop
0: Mais c'est trop
1: bizarre.
0: bizarre que je rêve encore de Carrefour maintenant, quoi.
1: Mais ça m'étonne pas d'être travaillé pendant grave longtemps là-bas.
0: Ouais,
1: Bah
0: pendant
1: ouais.
0: 4 ans.
1: Bah ouais. Que à Annecy?
0: Ouais.
1: Ouais. Ouais, est-ce qu'il y a des sons du coup. Ceux-là, c'est plus des sons que t'écoutes, genre quand tu rentres du travail, donc t'es en train de faire des trucs. Est-ce qu'il y a des sons que t'es en mode là, je vais écouter ça, genre tu visualises des trucs quand t'écoutes ces musiques-là?
0: Mais tout le temps. Mais quand je prends les transports, c'est. En fait, j'ai un rapport à la musique comme ça, en fait. Moi, je
1: Bah
0: regarde par la fenêtre,
1: ouais.
0: je m'imagine des choses. Mais c'est plus. Donc, je me fais des scénarios, mais plus de soirées dansantes, parce que moi, j'écoute que des musiques dansantes, en fait.
1: Ouais.
0: J'ai du mal avec autre chose.
1: Les musiques calmes, c'est pas trop ton délire.
0: J'adore les découvrir et tout, mais j'arrive pas à trouver des moments où je les écoute. Parce que vraiment, moi, je m'imagine trop la danse, quoi.
1: Ouais.
0: Et donc à chaque fois je suis dans des contextes, je suis en soirée et je danse. Et souvent je danse avec quelqu'un. Et là il n'y a pas longtemps, je peux en passer deux en fait.
1: Ah bah
0: Attends,
1: carrément.
0: ouais, j'en passe deux. Et c'est la première que je vais passer, c'est On My Mama de Victoria Monet. Et en fait c'est une musique, franchement elle n'est pas si récente, mais il y avait une chorégraphie. Et en fait, je viens juste d'apprendre la chorégraphie.
1: Ah
0: Alors que c'est une chorégraphie qui date, quoi. Mais ça fait longtemps, je me dis, il faut tellement que j'apprenne. Et je l'ai enfin apprise. Et je suis trop contente.

0: voilà.
1: Donc là, c'était Objection de Shakira.
0: Ouais. Et donc c'est une musique, pareil, bon, il y en a mille où je m'imagine danser, tu vois, mais en fait, je trouve que c'est une musique qu'on n'écoute pas assez de Shakira. Mais elle est méga connue quand même, mais
1: Ouais, ouais, ouais.
0: on... Et moi, j'ai trop un souvenir visuel de Shakira, mais je crois que c'était cette musique, je sais même pas, mais des clips que, que mon papy regardait en Pologne. Et à chaque fois, c'était, il y avait ce clip-là, et elle bougeait son ventre, elle était, c'était sa peau huilée et tout, genre. Et moi, ça m'a fait quelque chose, quoi. Ouais, et après, j'ai fait de la danse orientale et tout. Enfin, je voulais absolument bouger mon ventre comme ça, quoi. Voilà.
1: Et alors, t'en es où? T'arrives?
0: Mais un moment pendant le Covid, je m'y étais grave mise. Et franchement, je faisais un peu des trucs de ouf avec mon ventre. Mais là, tu t'imagines pas là, en train de danser
1: Non mais si, non mais moi je capte grave.
0: Ah ouais.
1: Mais est-ce que c'est autant de la danse? Je crois que moi j'ai plus ce truc où je m'imagine sur scène carrément et je suis la chanteuse.
0: Non mais grave.
1: Bah
0: Ah
1: oui.
0: mais moi je suis genre en soirée et tout le monde me regarde. Hein. Et après il y a un beau gosse qui arrive et on danse ensemble en fait. Ou genre une meuf trop belle aussi et on danse ensemble. Non mais vraiment.
1: Qui te regarde de loin, tu sais, puis petit à petit.
0: Ouais, tu
1: Bah
0: vois.
1: oui. En parlant de musique que tu regardes par la vitre et tout, t'as un truc par rapport à la nostalgie et tout de certains sons, genre.
0: Ouais, mais... Enfin, je sais que dans... Peut-être, je sais pas si c'est rare dans les milieux artistiques, mais moi j'écoute trop des musiques populaires en fait. Et bah depuis toujours, tu vois, mais j'écoute trop les musiques... Mais les pop stars de l'époque, c'est encore mes pop stars d'aujourd'hui en fait.
1: Ouais, genre
0: Enfin,
1: qui?
0: bah Beyoncé, c'est ma préférée de... Mais c'est ma reine quoi. Et bah Rihanna aussi, Lady Gaga, tu vois, tout ça. Et dans les sons que j'imagine, par exemple, il y a Déjà Vu de Beyoncé en feat avec Jay-Z. Et en fait, Beyoncé, elle est possédée en fait quand elle chante cette musique. Et elle se met au sol quand c'est sa partie. Et attends, c'est attends. Et moi, à chaque fois que je mets cette musique, mais je m'imagine au sol et enfin n'importe quoi quoi. Et mon rêve, c'est que quelqu'un rentre dans mon délire et que c'est pas la honte en fait que je me mette au sol et que.
1: Et ouais, bah en parlant de repères, tu nous as dit que tu
0: Ouais.
1: avais une musique repère à dont tu voulais nous parler.
0: Ouais, bah c'est une musique de Beyoncé, j'en ai d'autres. Hein. Mais celle-là, elle est venue plus récemment bah, avec son album, parce qu'elle vient de l'album Renaissance, c'est Break My Soul. Et donc c'est une musique quand même qui a fait le buzz, enfin hein, qui était connue, qui a fait des trends TikTok, des gens qui démissionnaient de leur boulot et tout. Et bah c'est une musique déjà qui me fait du bien après le travail aussi, mais même pas par rapport au travail, genre juste. Je vais pas. Enfin, elle me remotive trop en fait.

0: J'aurais dit, j'arrive à 9h, je repars à 17h, il me travaille les nerfs et tout, et c'est pour ça que je peux pas dormir en fait. Et c'est pour ça qu'il y avait grave une trend TikTok de démission, genre.
1: Tu veux finir l'émission sur cette musique-là?
0: Ouais.
1: Eh ben merci beaucoup les auditeurs et les auditrices de l'émission Foxes de l'épisode numéro 1. Je sais pas comment on va s'en sortir pour le montage. Et merci à Tss Radio d'héberger l'épisode. À bientôt, merci. Bisous Maya.
0: Bisous!

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